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0: 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Il est 3h. Laurent Blanchard.
1: Aucun canton n'a soutenu l'initiative sur la neutralité. 71% de rejet hier pour ce texte déposé par ProSuisse et soutenu aussi par les membres de l'UDC. Large refus en Suisse romande. 75% à Neuchâtel, mais un petit peu moins de 67% en Valais. Ça ne passe pas non plus pour l'initiative pour une alimentation sûre. Pour autant, le président de la Confédération, Guy Parmelin, estime que le débat ne se termine pas avec ce refus dans les urnes. Selon lui, le système agricole et alimentaire devra forcément s'adapter au monde actuel. Du côté des opposants, les Verts libéraux estiment que l'objectif rigide d'un taux d'auto-approvisionnement était une mauvaise approche, un avis partagé par le centre. Les contribuables vaudois auront, eux, droit à un allègement fiscal supplémentaire. L'initiative populaire demandant une baisse de 12% de l'impôt cantonal sur le revenu et la fortune a été acceptée dans les urnes hier. Une victoire pour la droite et les milieux économiques. Le manque à gagner, estimé à 272 millions de francs, peut être intégré sans toucher aux prestations essentielles, estiment les initiants. Le canton de Genève sera le premier de Suisse à rendre la contraception gratuite, principe accepté par 58% des votants hier. Pierre Maudet, en tant que ministre de la Santé, va maintenant rassembler les différents acteurs afin d'en définir le périmètre. Un débat envisagé au Grand Conseil au printemps prochain pour une entrée en vigueur en 2028. En Angleterre, les autorités s'en tiennent aux déclarations minimales après l'interpellation de 5 individus soupçonnés de préparer un acte terroriste. Interpellation qui fait suite à un incident survenu près d'une base aérienne dans le sud-ouest du pays. Une base utilisée par l'aviation américaine pour bombarder l'Iran. Les enquêteurs antiterroristes sont chargés de l'enquête. Donc, des inondations et des glissements de terrain ont provoqué la mort de 56 personnes hier en Inde et 14 au Népal. D'autres crues soudaines sont à craindre. Au Népal, 11 personnes sont également portées disparues. La Corée du Sud exige des excuses de Kiev. Volodymyr Zelensky a révélé jeudi passé le transfert en Corée du Sud de prisonniers nord-coréens engagés avec les forces russes. Des prisonniers capturés donc sur le front il y a un an et demi. Le hic, eh bien, c'est que ce transfert aurait dû rester secret. La présidence sud-coréenne évoque un fait très grave. Kiev tempère, estimant qu'il aurait été étrange de remettre ses soldats secrètement. Genève Servette confirme sa forme du moment. Les hockeyeurs genevois sont allés s'imposer à Bienne 2-0 hier. Troisième victoire consécutive qui place les Aigles troisième de National League. Classement dominé par Zurich et Ambry. Fribourg cinquième devant Ajoie.
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1: Les paroles du pénitencier de Johnny, eh bien c'est elle. La parolière Vlyn Buggy est morte ce week-end à l'âge de 97 ans. Liliane Conin, de son vrai nom, avait écrit notamment Belle, Belle, Belle, qui a permis de lancer la carrière de Claude François. S'en suivra 70 autres titres, dont Si j'avais un marteau. Vlyn Buggy est aussi l'autrice de nombreux autres tubes de la chanson française, de Pour le plaisir d'Herbert Léonard, au Bal populaire de Michel Sardou. Il fera encore très chaud ce lundi, avec une journée encore bien ensoleillée. Quelques nuages en cours de journée. Maximale 28 degrés aujourd'hui.
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0: 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Il est 4h. Laurent Blanchard.
1: En France, c'est une première que s'apprête à vivre le Sénat. Le Rassemblement National de Marine Le Pen va pouvoir former un groupe parlementaire. Résultat des élections hier, le Parti Nationaliste obtient 15 sièges. Le RN quadruple son nombre de sénateurs à 7 mois de la présidentielle. Un élu insoumis fera également son entrée à la Chambre haute pour la première fois. Le président serbe, lui, démissionne. Aleksandar Vučić annonce hier soir qu'il va se présenter au poste de Premier ministre lors des élections législatives dans quelques semaines. Élections organisées après près de 2 ans de manifestations menées par des étudiants. En Suisse, l'initiative pour une alimentation sûre rejetée dans les urnes hier. La porteuse du texte regrette le manque de soutien du monde politique notamment. Elle n'envisage pas encore une troisième initiative. Mais le débat doit se poursuivre et le système agricole devra s'adapter au monde actuel, estime pour sa part le président de la Confédération, Guy Parmelin. L'initiative sur la neutralité rejetée également dans tous les cantons hier. 71% de non pour ce texte déposé par ProSuisse et soutenu par les membres de l'UDC. Le canton de Zurich va obliger les EMS publics et privés à offrir un accès au suicide assisté. Décision du peuple hier, c'est une première outre Sarine. Le changement concerne surtout les établissements privés, notamment chrétiens, qui n'autorisaient pas jusqu'à présent les organisations d'aide au suicide dans leurs locaux. Une bouffée d'oxygène pour Télé Volaine. Les citoyens de la commune valaisanne ont dit oui hier à un crédit de 1 800 000 francs afin de maintenir l'exploitation des remontées mécaniques jusqu'en 2028. Pierre Maudet, en charge de la mobilité, salue quant à lui une approche collective et pragmatique. Après l'acceptation hier par le peuple d'un crédit de plus de 39 millions de francs, il permettra de cofinancer des infrastructures transfrontalières afin de limiter notamment les bouchons. 12 projets seront réalisés dans les départements de l'Ain et de la Haute-Savoie, notamment des parkings relais, des voies de bus prioritaires et l'extension de la ligne de tram jusqu'à Ferney-Voltaire. C'est 56% de oui. Le MCG y voit toutefois une forte opposition de la population à ses dépenses pour les infrastructures en France voisine. Des bouchons au centre de Neuchâtel ce week-end, mais pour d'autres raisons. C'était la 99e édition de la fête des Vendanges. L'événement, porté par une météo exceptionnelle, a attiré 400 000 visiteurs. Selon un décompte encore provisoire des organisateurs hier soir, c'est 100 000 de plus qu'il y a un an. La Suisse peut être fière de ses apprentis. Nos 42 jeunes ont remporté 12 médailles, dont 4 en or, au championnat du monde des métiers. 1400 participants étaient réunis jusqu'à hier à Shanghai. La Suisse, première nation d'Europe, donc, termine 3e derrière la Chine et la Corée du Sud. Et puis, il n'a jamais fait aussi chaud en cette fin septembre au nord des Alpes, en Suisse. C'est ce que révèlent les données de Météo News hier. Plus de 30 degrés à Bâle-Biningen, 29,6 à Donémont. Jamais une journée de canicule n'avait été enregistrée aussi tard dans l'année. Encore bien ensoleillé ce lundi, malgré quelques voiles de nuages en cours de journée et donc encore chaud pour la saison, maximale 28 degrés en pleine.
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0: 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Il est 5h. Laurent Blanchard.
1: Le pape Léon XIV se rend à Metz dans l'est de la France ce lundi, dernier jour de sa visite dans le pays. Hier à Lourdes, le souverain pontife a rencontré à huis clos et pendant 2 heures, 7 victimes de violences sexuelles dans l'église. Le pape exhorte les évêques à poursuivre la lutte contre ce qu'il nomme un douloureux fléau. Coup de tonnerre au Sénat, à Paris, le Rassemblement National qui décroche 15 sièges à l'issue des élections hier est à présent en mesure de former un groupe parlementaire. C'est une première, le RN quadruple son nombre de sénateurs à 7 mois de la présidentielle. Un élu insoumis fera aussi son entrée à la Chambre haute pour la première fois. Donald Trump s'attend à une reprise des discussions avec l'Iran cette semaine. Déclaration alors que Téhéran a dit hier maintenir ses conditions pour rouvrir le détroit d'Ormuz. Condition que Donald Trump a rejetée samedi. La gaffe diplomatique de Volodymyr Zelensky, la Corée du Sud exige des excuses de Kiev après que le président ukrainien a révélé le transfert en Corée du Sud de prisonniers nord-coréens, des prisonniers engagés avec les forces russes et capturés sur le front il y a 1 an et demi. Le hic, c'est que ce transfert aurait dû rester secret. La présidence sud-coréenne évoque un fait très grave. En Suisse, la porteuse de l'initiative pour une alimentation sûre regrette le manque de soutien du monde politique. Déclaration après le refus de l'objet hier en votation. Elle n'envisage pas encore une troisième initiative après le rejet de celle sur l'eau potable et donc hier celle sur l'alimentation. L'initiative sur la neutralité a pour sa part été largement rejetée, refus dans tous les cantons, 71% de non pour ce texte déposé par ProSuisse et même 75% à Neuchâtel. La contraception va devenir gratuite dans le canton de Genève, décision du peuple hier, c'est une première en Suisse. Reste à en définir le contour. Pour y voir clair, Pierre Maudet, en tant que ministre de la Santé, va maintenant rassembler les différents acteurs. Débat possible au Grand Conseil au printemps pour une entrée en vigueur en 2028. Le peuple vaudois, lui, s'offre un petit cadeau 3 mois avant Noël. L'initiative populaire demandant une baisse de 12% de l'impôt cantonal sur le revenu et la fortune a été acceptée dans les urnes hier. Victoire de la droite et des milieux économiques. Les 272 millions de francs de manque à gagner peuvent être absorbés sans toucher aux prestations essentielles, estiment les initiants. Et on connaît tous ce tube Crazy de Niles Barclay. Le groupe annonce sa première tournée depuis 18 ans. Ce sera le mois de novembre aux États-Unis. Niles Barclay qui a sorti il y a 6 mois Atlanta, 3e et dit-on dernier album du duo. La tournée explore les grandes questions comme la vie, la mort et tout ce qui se trouve entre les deux, estime le groupe dans un communiqué relayé par le magazine Rolling Stone. Il fera encore très chaud ce lundi avec une journée encore bien ensoleillée, quelques nuages en cours de journée. Température maximale aujourd'hui en pleine jusqu'à 28 degrés.
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2: Et oui, il y en a qui baillent encore. Bienvenue dans cette nouvelle journée, dans cette nouvelle semaine. En partant travailler, si vous les croisez, n'hésitez pas à saluer vos voisins. Et comme Renan Luce, bien sûr, vos voisines. Très bonne journée avec RTS et Psy Musique.

Ah, ça fait du bien, hein. 1, 2, 3, Soleil, Rachida, Khaled et Fodel sur RTS Option Musique. Qui était tout à l'heure, c'était donc Renan Luce et Les Voisines. Voici un projet qui est né d'une idée lancée par le fondateur d'une agence de voyage, Wallow Cam, 85 ans. Idée qui a permis de réunir l'univers pop poétique de Léa Lou et le style hip-hop de l'ancien membre de Sens Unique et acteur Carlos Leal. Écrit en quelques heures dans un élan spontané, le morceau a ensuite été finalisé dans un studio du sud de la France. Le résultat, Travel Song, Léa Lou et Carlos Leal sont en nouveauté sur RTS Option Musique.

Je te promets, fort belle chanson de Zao à l'instant sur RTS Option Musique. Et tout à l'heure, c'était donc Léa Lou et Carlos Leal en nouveauté avec Travel Song. 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

Monsieur Charles Aznavour sur RTS Option Musique, Emmenez-moi, et presque 60 ans plus tard, un talent suisse, Nick Less, avec Already Gone. Ça, c'est pour ceux qui sont déjà partis travailler.

Extrait de la comédie musicale et du film Grease, Summer Nights, tout à l'heure, c'était le duo Olivia Newton-John et John Travolta. Et à l'instant, le talent de Marzia avec Mazo.

Une découverte proposée par les programmateurs de RTS Option Musique, Michel Ndegeocello, avec Cynthia Erivo. La chanson s'appelle « I knew you were waiting for me ». Et tout à l'heure, on a dansé avec ABBA, voulez-vous ?

Le bel univers de Cats on Trees avec cette chanson intitulée Les Bateaux. Et juste avant, Pierre-Paul Jacques qui nous faisait cette confidence. Je sais pas jouer.

Les Bee Gees, repris avec bonheur par Madame Nina Simone, To Love Somebody. Et puis à l'instant, Jean-Louis Aubert extrait son album Idéal Standard, sorti en 2005. La chanson s'appelle Parle-moi. Avant les informations de 6 heures, nous entendrons encore Andretti avec Songbird. Et puis Supertramp nous proposera Give a Little Bit. Excellente matinée, merci d'avoir choisi RTS Option Music.

0: 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Il est 6h. Laurent Blanchard.
1: La présidente de l'Union suisse des paysannes et femmes rurales estime que l'initiative allait trop loin, trop vite et était complètement irréaliste. Déclaration après le refus par le peuple hier de l'initiative pour une alimentation sûre. Le débat sur l'avenir de notre agriculture et de notre alimentation ne se termine pas avec ce refus dans les urnes, déclare pour sa part le président de la Confédération, Guy Parmelin. Et c'est deux fois non hier hein, pour les deux objets fédéraux, avec également le refus de l'initiative sur la neutralité. 71% estiment qu'elle n'a pas besoin d'être durcie, comme le demandaient ProSuisse et l'UDC. Pierre Maudet, en charge de la mobilité cantonale à Genève, salue lui une approche pragmatique. Après l'acceptation hier par le peuple d'un crédit de plus de 39 millions de francs pour limiter les bouchons, 12 projets qui seront réalisés dans les départements de l'Ain et de la Haute-Savoie, notamment des parkings relais. La ligne de tram sera aussi étendue jusqu'à Ferney-Voltaire. La discussion s'annonce longue et animée. Après 6 mois de délibération et l'implication de quasi toutes les commissions, le Conseil des États entame ce lundi le débat fleuve sur le volumineux dossier Suisse-Union européenne. Il s'agit de trouver un paquet d'accords après l'abandon de l'accord cadre en 2021. 5 conseillers fédéraux attendus à la tribune. C'est le dernier moment. Si vous aviez l'intention de devenir conseiller d'État ou député fribourgeois, dernier délai ce lundi pour le dépôt des listes en vue du scrutin du 8 novembre. Selon un dernier décompte, 14 candidats briguent un siège de conseiller d'État, dont 4 sortants. En France, le Rassemblement National va pouvoir former un groupe parlementaire au Sénat. Le parti de Marine Le Pen décroche 15 sièges à l'issue des élections hier. C'est une première. Un élu insoumis fera également son entrée au Sénat pour la première fois. L'armée israélienne et le Shon Bet, le service de sécurité intérieure, annoncent ce matin avoir tué l'un des ravisseurs du 7 octobre. L'opération spéciale aurait été menée dans la zone de Nusayrat, dans le centre de la bande de Gaza. Le nombre de travailleurs pauvres ne cesse d'augmenter en Suisse. Alerte de Caritas ce matin qui présente aujourd'hui de nouvelles positions pour tenter de faire face à ce problème. 360 000 personnes concernées selon l'organisation pour qui la politique ne s'intéresse pas suffisamment à ce groupe de personnes précaires. Une météo exceptionnelle, une affluence des grands jours pour la 99e édition de la fête des Vendanges à Neuchâtel ce week-end. L'événement a attiré 400 000 visiteurs selon les organisateurs. C'est 100 000 de plus qu'il y a un an. Et puis c'est une plume qui s'envole. La parolière Vlyne Buggy est morte ce week-end à l'âge de 97 ans. Liliane Conin, de son vrai nom, avait écrit notamment « Belle, belle, belle » qui a permis de lancer la carrière de Claude François. Et elle est aussi l'autrice de nombreux autres tubes de la chanson française de « Pour le plaisir » d'Herbert Léonard au « Pénitencier » de Johnny Hallyday. Encore bien ensoleillé ce lundi malgré quelques voiles de nuages en cours de journée et encore bien chaud pour la saison, maximale 28 degrés en pleine. Et ce sera encore bien ensoleillé cette semaine à l'exception de quelques gouttes mercredi soir et jeudi.
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2: Eh oui, dur dur de se lever de si bonne heure, ça pique un peu les yeux. Mais comme dirait Zazie, ça fait mal, mais ça fait rien. Très bon début de semaine avec RTS Option Musique.

Après le succès de Triste Pareil sorti en 2020 et Graphine sorti en 2022, Gab Bouchard n'a pu s'empêcher de ressentir une certaine pression durant la création de son troisième album. Le Québécois souhaitait offrir un troisième opus plus brut et moins enrobé, s'inspirant du rock des années 60 et 70 et laissant place à l'erreur, aux imperfections et à l'humanité. On vient d'en entendre un extrait de ce troisième album, la chanson s'appelle Overdose et c'était donc en nouveauté sur RTS Option Musique juste avant Zazie. Ça fait mal et ça fait rire.

0: parfaitement vêtu que Philippe Robin nous propose sa quotidienne surprise.
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3: En 1984, il était très difficile d'échapper à cette chanson-là.
4: De première.

0: Et c'était justement la toute première fois que l'on faisait connaissance avec cette chanteuse d'origine italienne, en tout cas installée en Italie jusque-là, Jeanne Mas. Grand succès pour elle, 800 000 exemplaires de cette chanson vendue, énorme tube de l'année 84. Voici une autre version. Elle est sortie en 2021, c'est un artiste suisse qui s'appelle Arnaud, tout simplement Arnaud. Sur l'album qu'il a sorti, il y a 10 chansons et l'avant-dernière chanson, c'est justement cette chanson, toute première fois, la reprise de Jeanne Mas. Mais dans une version tout à fait différente, vous le savez, c'est ce qui nous intéresse dans Option Surprise, c'est de vous proposer des versions tout à fait différentes. Écoutez ce que Arnaud a fait de cette chanson-là, vous aurez peut-être tendance, si vous connaissez bien la version d'origine, vous aurez peut-être tendance à vouloir la accélérée, parce qu'elle est beaucoup plus posée, cette version de Arnaud. Mais enfin, l'avantage, c'est qu'on comprend parfaitement les paroles, ce qui était déjà le cas chez Jeanne Mas. Hein. Mais là, on a le temps d'apprécier le texte. Voici Arnaud.
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0: 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Ah.
1: Et c'est peut-être la toute première fois que vous entendez une version pareille du grand tube de Jeanne Mas. Je vous avais prévenu, hein, c'est la version paresseuse là, c'est la version tranquille quoi, hein, vraiment. Artiste suisse qui s'appelle Arnaud et qui sur son album intitulé Dehors a choisi de faire une reprise étonnante de cette chanson là. Ça sert à ça ce rendez-vous sur Option Musique, vous proposer des choses vraiment insolites.
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Les années 90 avec le Suicide Blonde d'INXS. Basé à Zurich, Celan évolue dans la dark pop, une pop alternative aux atmosphères sombres. Pour Box Died, elle a collaboré avec Akira Fee aux paroles et TG à la production. La chanson aborde l'image de soi et les relations complexes avec un refrain qui évoque une préférence pour les cheveux teints à la maison. C'est peu banal. Celan est en nouveauté sur RTS Option Musique avec Box Died.

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1: Chanson épistolaire du collectif français Fauve, la chanson s'appelle Lettre à Zoé. Et puis celle-là en nouveauté tout à l'heure sur RTS Option Musique avec Box Died. Voici le radar du mois de septembre, une des dernières occasions d'écouter Cento. Il est l'artiste radar de ce mois de septembre donc. Cento est un auteur, compositeur, chanteur et producteur aux racines norvégiennes. Il vit à Zurich. Il réalise lui-même sa musique où les instruments acoustiques rencontrent les sons électroniques entre soul, funk et pop, un univers qui lui vaut des rapprochements avec Jamiroquai ou Tom Misch. Avec Walk, extrait de son album Phoenix, il nous invite à découvrir cet univers. Cento, artiste radar RTS de ce mois de septembre.

Lola Young avec Messi et tout à l'heure Cento, l'artiste Radar RTS de ce mois de septembre. Une des dernières occasions que vous avez eues d'entendre Walk.

Nous étions à bord du petit train de Raphaël tout à l'heure et puis à l'instant Michel Delpech pour un flirt. Avant les informations de 7h, une nouveauté, Hero avec S'aimer. Après les informations, c'est Cassie Imbray qui sera là pour vous accompagner. Très bonne matinée avec RTS Option Musique.

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1: Sandra Viscardi.
2: La population vaudoise a accepté hier une diminution dès l'année prochaine de l'impôt cantonal sur le revenu et la fortune de 12%. Les milieux patronaux ont convaincu 53% des votants alors que la gauche et les autorités appelaient au rejet de cette initiative. Sandrine Strasser, c'est donc une défaite pour le gouvernement, une défaite au goût aigre-doux.
3: Une défaite parce que le gouvernement a fait campagne contre cette initiative. Les comptes sont dans le rouge, il aurait préféré des mesures plus ciblées. Mais contrairement à la gauche, le Conseil d'État à majorité de droite visait le même objectif avec son plan pouvoir d'achat, alléger les impôts des ménages. La défaite est donc aigre-douce pour cette majorité gouvernementale et sa présidente Christelle Luizier. Parce qu'elle se retrouve dans une meilleure posture que l'année dernière, quand des grèves massives l'avaient contrainte de reculer sur certaines économies. Cette fois, elle pourra répondre que la population lui a donné un signal clair. Mais la population s'est fiée aux promesses des initiants. Pas de report de charges sur les communes, pas de coupe dans les prestations. Comment le Parlement va-t-il réussir à réduire les dépenses de l'État sans que la population n'en ressente le moindre effet alors qu'elle augmente? Les gagnants du jour, PLR et UDC, sont attendus au tournant.
2: Genève est le premier canton à rendre la contraception gratuite pour tout le monde. La population a accepté hier à plus de 58% des voix une initiative socialiste qui instaure la prise en charge par l'État des préservatifs, pilules ou autres stérilets. La coprésidente des femmes socialistes suisses, Tamara Funicello, attendait ce résultat avant de déposer une motion au Conseil national pour instaurer la gratuité au niveau suisse.
4: On a déjà dans le canton de Neuchâtel une loi qui prévoit de la contraception gratuite pour les jeunes. Il y a le canton de Fribourg qui est en train aussi d'aller dans cette direction et d'avoir une réglementation au niveau national, ça fait de sens. On espère quand même d'avoir une chance si les cantons procèdent dans cette direction.
5: Au niveau fédéral, est-ce qu'on partirait, selon vos souhaits, plutôt sur un modèle de remboursement par l'assurance maladie ou sur un modèle de prise en charge par l'État, comme ça va être le cas à Genève?
4: On a déjà essayé de passer par les caisses maladies, on a échoué, mais il faut se rendre compte que la santé publique, c'est un travail que l'État doit faire et donc c'est aussi juste que ce soit l'État qui paye.
2: Tamara Funicello avec Anouk Pernet. La presse internationale commente abondamment ce matin le vote national sur la neutralité. Dans son ensemble, elle voit dans ce refus populaire de rendre plus stricte la neutralité un plébiscite pour l'Ukraine et contre la Russie de Vladimir Poutine. C'est donc un non à plus de 70% à l'initiative lancée par l'ancien conseiller fédéral Christophe Blocher. Pour l'UDC, seul parti à s'être engagé en faveur du texte, c'est aussi une défaite, comme le reconnaît la conseillère nationale UDC Genevoise Céline Amaudru.
6: On a réussi à rassembler finalement que notre base électorale. Donc évidemment, il y a une grande déception sur le rejet, mais aussi le score. Il faut être honnête sur cela. Maintenant, je dirais que l'UDC a une force, c'est de faire le calendrier politique. Je crois que les thématiques qui sont abordées sont toujours les thématiques d'actualité. Et donc, on peut se réjouir que la démocratie en Suisse marche. Quand bien même, eh bien, on sait très bien, hein, gagner une initiative, c'est très compliqué.
2: Céline Amaudru avec Gabriela Cabré. L'autre initiative soumise au vote hier est aussi passée à la trappe. Non à plus de 72% des votants pour ce texte qui voulait rendre la Suisse plus autosuffisante du point de vue alimentaire. En votation locale, Zurich a étendu à l'ensemble des EMS publics comme privés, ainsi qu'aux hôpitaux et cliniques de réadaptation, l'aide au suicide. Les citoyens d'Evolène en Valais ont sauvé leur remontée mécanique en acceptant d'engager 1 800 000 francs pour les maintenir en exploitation. Et dans le Jura bernois, les habitants de la commune de Val-de-Birs ont décidé qu'il faudrait désormais les nommer Valbirciens, Valbirciennes. En France, pour la première fois, l'extrême droite est en mesure de constituer un groupe au Sénat. Le Rassemblement national triple sa représentation à la Chambre haute et avec ses alliés, il obtient 15 fauteuils de sénateurs. Même si le centre droit garde la majorité, c'est un symbole significatif. Frédéric Saïs a moins de 7 mois de l'élection présidentielle.
7: Oui, jusqu'ici, le Sénat avait résisté à la montée du Rassemblement national. Le parti de Marine Le Pen n'y comptait que 3 élus. Désormais, le voilà donc assez puissant pour former un groupe politique au Sénat, ce qui offre du temps de parole et des moyens supplémentaires. Cette percée s'explique par le succès du RN en mars dernier aux élections municipales, car ce sont les élus locaux qui désignent ensuite les sénateurs. Autre symbole hier soir à la Chambre haute, pour la première fois, la France insoumise, le parti de Jean-Luc Mélenchon, a obtenu un siège, voilà qui promet d'électriser l'atmosphère. D'ailleurs, hier soir, une fois les résultats connus, le président du Sénat, le conservateur Gérard Larcher, qui reste en poste, a appelé à préserver la sérénité de l'institution.
0: Je souhaite que le Sénat reste cette assemblée du débat apaisé, de la raison et de la réflexion.
7: Hors de question pour lui de voir se reproduire au Sénat les scènes vues à l'Assemblée nationale, où les partisans de Marine Le Pen et ceux de Jean-Luc Mélenchon s'invectivent dans une sorte de concours de décibels. Frédéric Saïs, RTS, Paris.
2: Et le président serbe Aleksandar Vučić démissionne. Il va se présenter au poste de Premier ministre lors des élections législatives prévues en octobre. Élections organisées après près de 2 ans de manifestations menées par les étudiants. Les championnats du monde de cyclisme se sont clos sur une surprise hier à Montréal. La victoire dans la course en ligne homme de l'Américain Brandon McNulty. Au terme d'une échappée de 32 km, il devance de 13 secondes l'Australien Michael Matthews et le Néerlandais Mathieu Van Der Poel. Sur la glace de National League, Genève Servette l'emporte 2-0 à Bienne. Et dans notre ciel, ce sera encore et toujours le soleil, le grand vainqueur de sa bataille avec des voiles de nuages élevés, 24 à 28 degrés, un brin de vent du sud en montagne, même menu demain, mais 25 seulement.
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11: Oui, mais pas tout seul. Non, nous ne sommes jamais seuls. Quand on écoute la radio, on est avec plein d'autres gens qui nous écoutent. Et puis, des fois, suffit d'être peu pour être nombreux, comme dans cette chanson de Renaud, « Je suis une bande de jeunes ». Je vous rassure, il n'y aura pas que des transitions comme ça, hein, ce matin. Voilà. On se chauffe, on se chauffe, on se met en jambe, on se met en voix.

Renaud sur son album Laisse Béton. Il était encore un petit peu en voyou. C'était quand même voilà les blousons noirs et tout ça. Je suis une bande de jeunes. Chanson quand même bien écrite. Autre chanson bien écrite. Elle est en nouveauté maintenant sur RTS Option Musique. En tous les cas ce matin et puis en ce moment. C'est un duo qui réunit Tove Lo et Stromae et ça s'appelle Des Fleurs.

0: À l'instant, c'était Portugal The Man avec Feel It Still dans Encore un matin. Il est 7h15, enfin 7h16.
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0: Et les autres, en l'occurrence, ce sont des oiseaux. Oui, mais ça apporte beaucoup à la biodiversité. On va parler ce matin, quelques minutes, du bruant preuillet. Oiseau que vous ne connaissez peut-être pas, qui est de la taille d'un étourneau. C'est un oiseau qu'on pourrait qualifier de sobre. Il n'y a pas de plumage nuptial reconnaissable. Et puis le chant de l'oiseau est plutôt monotone. Bref, les femelles ne respectent pas les limites territoriales aussi des mâles. Et il n'y a pas de lien de couple à proprement parler. Bref, c'est un oiseau qui ne ferait pas rêver comme ça. Mais depuis les années 90, la population de ces bruants a chuté d'environ 80%. Il y a 6 ans, c'était même en Suisse une espèce qui était au bord de l'extinction. Selon l'association de protection de nature BirdLife, elle fait partie des oiseaux nicheurs les plus menacés de Suisse. Pourquoi ? Eh bien, c'est le fauchage qui est la principale cause de la disparition, parce que c'est des oiseaux qui vivent quand même pas dans les arbres, plutôt à hauteur d'homme. Voilà. Et comme les terrains sont très cultivés, ça fait qu'il y a beaucoup de fauchage. Et que ces oiseaux-là ne sont plus vraiment dans leur élément. À Bretiège, dans le canton de Berne, dans la zone du Grand Marais, par exemple, on recensait 8 mâles il y a 6 ans. Donc il y a eu un projet de conservation des espèces sur une superficie équivalente à peu près à 6 terrains de football, ce qui est pas énorme. Voilà, et ces oiseaux se nourrissent de graines et d'insectes aussi. Et donc, juste avec 6 terrains de football, on est passé de 6 mâles à un comptage très récent qui fait état de 68 mâles bruants preuillés et 54 femelles accouplées ici au cours de la dernière saison de reproduction. Donc voilà, en très peu de temps, avec 6 terrains de football, voilà ce qu'on fait. Bon, peut-être des beaux matchs aussi, mais surtout c'est des terrains de football qu'on laisse un peu en jachère. Et ça fait que cette espèce, eh bien, reprend, on pourrait dire, du poil de la bête ou de la plume de l'oiseau, plus exactement, pour une espèce qui est rare en Suisse par rapport au reste de l'Europe et qui s'appelle donc le bruant preuillet.
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0: Kenji Girac avec Les yeux de la mama. Une nouveauté suisse en ce lundi 28 septembre, c'est Maé avec Solo dans la fête.
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0: contrairement à certains d'entre nous, c'est une chanson qui n'a pas pris une ride, et je parle pour moi essentiellement. Les filles du bord de mer, Salvador Adamo, en 1964.
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0: L'autoroute La Chaux-de-Fonds Neuchâtel est à nouveau ouverte entre le Bas-du-Raimont et les Hauts-Genevais en direction de Neuchâtel.

À l'instant, c'était sur RTS Option Musique Glass Animals avec cette chanson sortie en 2021 et qui s'appelle It Waves. À venir, une chanson d'une, je crois qu'elle est fribourgeoise, hein, Jenny Laurent, ça s'appelle Le Canap. Mais avant cela, nous allons lever les yeux au ciel. Bah pour la météo à 7h31. Alors la journée d'aujourd'hui, de ce lundi, s'annonce bien ensoleillée. Il y aura peut-être quelques voiles nuageux par moments denses. En cours de journée, les températures maximales en pleine atteindront au meilleur de la journée entre 24 et 28 degrés. Oui, encore. En montagne, le vent sera de secteur sud et faible. L'isotherme 0, il est environ vers 4000 mètres.

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1: Jenny Laurent avec le canap, mais quelle voix pour cette chanson sortie l'année passée. On va franchir l'Atlantique maintenant sur RTS Option Musique dans Encore un matin pour aller aller à une adresse au 2700 rue des Partances, et c'est une chanson du Québécois Pierre Lapointe.

0: La bernoise Naveni à l'instant avec cette chanson Emotional Work, et c'est une chanson eh bien qui est en nouveauté sur RTS Option Musique. À 7h41, voici Culture P et c'est surtout Philippe Robin.
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2: Je vais à nouveau vous raconter l'histoire d'une chanson. Une chanson qui date de 1976. Et c'est le plus grand succès de la carrière de Patti Smith.

Cette chanson s'appelle donc « Because the Night ». Et en fait, c'est Bruce Springsteen qui a donné cette chanson à Patti Smith, pour deux raisons. D'abord parce qu'il ne pouvait pas l'enregistrer lui-même à ce moment-là. Effectivement, il y avait une bataille juridique avec le manager de Bruce Springsteen qui s'appelait Mike Apple. Et pendant cette bataille juridique, Bruce Springsteen ne pouvait pas enregistrer de disque. Il voulait vraiment que son histoire s'arrête avec ce manager Mike Apple. Mais enfin, ça ne l'empêchait pas de créer des chansons. Alors notamment, il a créé ce titre « Because the Night ». En fait, il a créé la musique et puis le refrain. Et puis la deuxième raison, c'est qu'il a pensé que la voix de Patti Smith irait beaucoup mieux sur cette chanson que sa propre voix à lui. C'était pas tout à fait juste parce que par la suite, on a vu que Springsteen a aussi enregistré cette chanson, puis ça lui va très très bien. Mais enfin bon, c'était sa pensée de l'époque. Et Patti Smith avait donc la musique, avait le refrain, mais n'avait pas les paroles. Donc elle a écrit les paroles, elle, des couplets en une nuit, paraît-il. Alors il y a une différence entre les paroles interprétées par Patti Smith et les paroles chantées par Bruce Springsteen lorsqu'il joue cette chanson-là. Il n'y a pas beaucoup de différence, mais lui, c'est l'histoire d'un couple, hein, « Because the night belongs to lovers », parce que la nuit appartient aux amants, aux amoureux. Lui, il se place du côté masculin du couple, d'une manière tout à fait naturelle. Et donc, le point de vue n'est pas le même entre Bruce Springsteen et Patti Smith, entre l'homme et la femme dans le couple représenté dans cette chanson.

0: En 1991, c'est bien Phil Collins qui était la voix du groupe Genesis sur l'album Weekend Dance, notamment avec ce titre Jesus, He Knows Me. Et sur RTS Option Musique, vous le savez, il y a un thème par semaine auquel on vous demande de réagir par WhatsApp pour le Disco Ball au 076 401 22 77. Il est question de l'idole de jeunesse. Voilà, cette semaine, l'idole de jeunesse, nous allons tout de suite et aussi vous écouter, vous, dans la rue.
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0: Eh oui, vous, quelle était votre idole de jeunesse? C'est la question qu'on a posée à Mathéo. Il travaille dans un bureau d'architecture et il habite à Bussy-Chardonnay.
2: Je crois qu'il y avait Queen, REM, vraiment REM. Ouais, REM, c'était... Vous y marrez, c'était bien.
0: Vous écoutiez beaucoup?
2: Oui, quand même, ouais. C'était en loop, la même CD, donc.
0: C'était lequel de CD?
2: C'était le, je sais plus, c'est, oui, Luzi Marelis, donc c'était un peu le, c'était difficile aussi avoir de, il y avait MTV qui venait de débarquer, donc, c'était un peu difficile d'avoir accès à la musique, donc il y avait le CD qui tombait, et puis dans le village, et puis, c'était le CD de tout le monde.
0: Ah, vous savez même plus comment vous avez eu le CD, comment?
2: Je crois que je l'avais acheté, lui. Ouais, je l'avais acheté, ça coûtait une blinde en plus. Puis on avait peur quand on achetait un CD.
0: Pourquoi on avait peur?
2: Parce qu'on ne pouvait pas l'écouter avant. Et puis ça coûtait une fortune. Puis on était là, on choisissait un CD, parce que pour acheter un CD, c'était quand même... On ne pouvait pas en acheter 15 à la fois.
0: Et quand vous avez grandi, quand vous êtes devenu un petit peu plus âgé, c'est une chanson que vous écoutez toujours avec plaisir, Losing My Religion?
2: Oui. Ah non, mais il y a des chansons, dès que ça commence, ça revient en arrière. C'est comme les parfums, le goût, certains parfums. C'est comme la camphre. Quand j'étais à la crèche, ils mettaient la camphre dans le lit pour la sieste. Et à chaque fois que je suis dans la camphre, je reviens là derrière. C'est automatique.
0: Quand vous tombez sur Losing My Religion, vous avez l'impression que ça vous reprojette directement en enfance.
2: Oui, alors après...
0: Et vous avez quelle sensation à ce moment-là?
2: C'est bien, je trouve que c'est bien. Ça, c'est un peu estompé, je dois avouer. C'est comme les amitiés, c'est pas les mêmes. Adultes, non. Ça s'évolue.
0: Ça vous ferait plaisir qu'on la rediffuse sur Option Musique, Losing My Religion?
2: Oui, pourquoi pas.

0: Losing My Religion en 1991, le groupe R.E.M. C'est la chanson de jeunesse de Mathéo qui travaille dans un bureau d'architecture à Bussy-Chardonnay. Si vous aussi vous avez une idole de jeunesse, vous pouvez nous en parler par WhatsApp 076 401 22 77. Ça passera peut-être dans le Disco Ball d'ici 2 heures, quelque chose comme ça. Et peut-être dans leur prochaine aussi, on en parlera.
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0: Et on va tout de suite jeter un coup d'œil sur la route, s'il vous plaît.
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0: La circulation s'écoule sans difficulté de grande ampleur sur les principaux axes de Suisse romande. Pour tout complément d'information, le site rts.ch/trafic est à votre disposition.
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0: Michel Berger sur l'album Rock'n'Roll Attitude pour Johnny Hallyday, Quelque chose de Tennessee.
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0: Il est 8h.
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3: Sandra Viscardi.
4: Non au changement de régime alimentaire. L'initiative pour l'alimentation a été refusée en votation hier à plus de 72%. Et pourtant, cette votation aura eu un mérite. Mettre en évidence les préoccupations communes. Une agriculture plus durable, mais aussi plus d'aliments suisses dans nos assiettes, Cynthia Racine.
3: On l'a entendu tout au long de la campagne, l'initiative de Franziska Ehren soulève les bonnes questions mais propose des solutions trop extrêmes. Même Guy Parmelin, en conférence de presse, l'a dit hier, les enjeux soulevés touchent à des questions fondamentales pour notre pays et la Suisse doit renforcer sa sécurité alimentaire, préserver ses terres productives, protéger l'eau, les sols et la biodiversité. Pour le conseiller fédéral en charge de l'agriculture, le rejet de l'initiative ne signifie pas que rien ne doit changer. Le débat aura lieu dans le cadre de la politique agricole 2030, actuellement en consultation. Une politique qui mise par exemple sur les grandes exploitations pour augmenter la productivité agricole du pays. La discussion permettra de voir si les préoccupations soulevées de toutes parts aujourd'hui deviendront des propositions concrètes et si les querelles politiques seront mises de côté pour atteindre les objectifs communs.
4: Un vote pour l'Ukraine contre la Russie de Vladimir Poutine. C'est ainsi que la presse internationale analyse les plus de 70% de non des Suisses à l'initiative de Christophe Blocher sur la neutralité. Pas d'inscription d'une neutralité stricte dans la Constitution, donc un refus qui démontre la confiance de la population envers le Conseil fédéral et sa politique extérieure. C'est en tout cas l'analyse du conseiller aux États centristes jurassien Charles Juillard.
5: Le peuple suisse a compris qu'il fallait vivre avec son temps et surtout avec les réalités géopolitiques du moment. Le fait de pouvoir prendre des sanctions aussi contre des belligérants et notamment des pays qui ne respecteraient pas les conventions internationales, ce qui veut dire qu'il y a un signe d'ouverture, ouverture à la fois pour des mesures non militaires, mais aussi certainement ouverture à un rapprochement pour prévenir, si on veut, les attaques qui pourraient se déclencher contre la Suisse.
4: Et Charles Juillard avec Marielle Savoie. En votation régionale, Vaud accepte une baisse d'impôt de 12% qui creusera un trou de 270 millions de francs dans le prochain budget cantonal. Genève rend la contraception gratuite et refuse un accès facilité à la propriété pour ses locataires. Quant à Zurich, il généralise l'aide au suicide dans tous ses établissements de santé. Etelé-Evolen est sauvée par sa population qui a dit oui à 63% hier. Un crédit d'engagement d'1 800 000 francs pour maintenir l'exploitation des remontées mécaniques jusqu'en 2028. Une bouée d'oxygène pour la société actuellement en sursis concordataire. D'où la satisfaction du président de Télé-Evolen, Patrick Faucher, qui est bien conscient de tout le travail qu'il va falloir encore réaliser pour assurer l'avenir des installations.
6: C'est un vote de confiance et de soutien aux installations. Maintenant, il va falloir aussi convaincre le commissaire au sursis, le juge aussi, de nous accorder finalement le sursis jusqu'à la fin de cette période transitoire, on va dire ça comme ça. Et puis, ça nous permet à Télé-Evolen et aux deux autres entités, Blanche-Alpes et les remontées mécaniques d'Arola, via Espace Dent Blanche, de concrétiser finalement un projet global et commun pour toute la vallée. Donc on parlait de fusion, de rapprochement, il va falloir trouver maintenant les bons mots et le bon format. Et puis avec ça, eh bien aller de l'avant et puis proposer à la population dans un espace-temps relativement, je dirais, court, puisque ça sera fin 2027, début 2028, un projet concret et pour aller de l'avant pour le futur.
4: Des propos recueillis par Raphaël Pensioni. 100 000 visiteurs de plus que l'an dernier. La 99e fête des Vendanges a connu un record de fréquentation ce week-end à Neuchâtel. 400 000 personnes. La météo estivale y est pour quelque chose. D'ailleurs, là aussi, un record. Il n'avait jamais fait aussi chaud qu'hier au nord des Alpes en Suisse à fin septembre. Plus de 30 degrés à Bâle et plus de 29 à Delémont. Il était président, il se rêve premier ministre. Le président serbe Aleksandar Vučić démissionne, Laurent Rouy.
7: C'est face à des milliers de ses soutiens qu'Aleksandar Vučić a délivré son dernier discours. Il y a dressé son bilan et surtout lancé sa campagne pour tenter de redevenir premier ministre. Cette démission, après 14 ans de pouvoir, dont 12 en tant que président, est la suite logique des législatives anticipées qu'il a été contraint d'annoncer après presque 2 ans de protestations anticorruption massives. Ce mouvement porté par les étudiants était né après l'effondrement mortel de la garde Novissad en 2024. Vučić, qui ne peut se représenter à la présidence après 2 mandats, va tenter de l'emporter contre la liste étudiante. 250 candidats désignés dans les universités en grève qui ont promis de poursuivre les élites corrompues en justice. Pour le scrutin du 25 octobre, presque tous les partis d'opposition ont renoncé à se présenter et soutiennent les étudiants, mais il y a de fortes chances que Vučić, très impopulaire, sorte la carte qui lui a permis de gagner nombre de scrutins par le passé, la fraude électorale. Laurent Ruy, Belgrade. Pour RTS Info.
4: Le pape à messe aujourd'hui. Léon XIV dira la messe devant les fidèles français, dont Emmanuel Macron. Le souverain pontife termine son voyage de 4 jours en France après avoir rencontré hier à Lourdes 7 victimes de prêtres pédophiles. L'extrême droite française en mesure de former un groupe au Sénat. Le Rassemblement national a quadruplé sa présence à la Chambre haute du Parlement à la faveur des élections sénatoriales d'hier. La France insoumise entre dans ce cénacle avec 1 élu. Et puis Taylor Swift est depuis cette nuit l'artiste la plus récompensée aux MTV Video Music Awards. Elle en a remporté 3 nouveaux, ce qui porte à 33 son nombre de distinctions. 3 de plus que Beyoncé. Taylor Swift qui a rendu hommage à Dolly Parton, décédée il y a quelques semaines. Un franc soleil avec parfois des passages de nuages élevés, assez denses. 24 à 28 degrés au meilleur de la journée. 25 demain avec plus de nuages mais toujours du soleil.
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0: Et aujourd'hui, on va vous proposer non pas 1, non pas 5, non pas 9, mais bien 11 épisodes consacrés à un album très particulier de Stevie Wonder, sorti il y a 50 ans. C'est une journée spéciale. Donc, sur RTS Option Musique, préparé par Emmanuel Bitchender, le premier épisode, ce sera juste après Indochine.

0: Alice et June, le groupe Indochine, il y a 20 ans. Voilà, et c'est sur RTS Option Musique dans Encore un matin. Maintenant, le premier épisode de cette journée spéciale consacrée à leur Stevie Wonder, mais surtout à un album en particulier. Tous les épisodes ont été préparés par Emmanuel Binchelder. Voici donc le premier de cette série de 11.
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2: Journée spéciale, 50 ans, Songs in the Key of Life, album de Stevie Wonder. Épisode 1.
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2: Journée spéciale consacrée à Stevie Wonder aujourd'hui. Rendez-vous chaque heure après les infos jusqu'à 18h. Aujourd'hui, nous sommes le 28 septembre 2026 et nous fêtons les 50 ans de la sortie d'un album magistral, Songs in the Key of Life, 18e album studio de Stevie Wonder. Un album qui représente l'apothéose de sa carrière. Un des albums les plus relevants, pourrait-on dire, de l'histoire de la musique qui a marqué des générations entières d'artistes. Il est classé 4e du classement des 500 plus grands albums de tous les temps, derrière What's Going On de Marvin Gaye, Pet Sounds des Beach Boys et Blue de Joni Mitchell. C'est un album qui a eu un impact très large sur la scène mondiale et dans la carrière d'autres artistes. On le verra à plusieurs reprises aujourd'hui. Mais quelques mots sur Stevie Wonder pour commencer. Il naît prématurément 6 semaines avant terme, un 13 mai 1950 dans la région de Détroit. À l'époque, en cas de prématurité, on plaçait les bébés dans des couvents avec un très fort taux d'oxygène. C'est ce qui va créer chez lui une cécité irréversible. 9 ans plus tard, un certain Berry Gordy fonde le label Motown qui va révéler certains des plus grands noms de la musique, Marvin Gaye ou encore les Miracles.

À cette époque, l'apprentissage de la musique est encouragé très tôt, dans un quotidien où elle est partout. Et quand il a 11 ans, Stevie Wonder est repéré par le chanteur du groupe des Miracles, Ronnie White, qui le présente à Berry Gordy. Un an plus tard, à 12 ans, en 62, Stevie Wonder sort un premier disque, hommage à Ray Charles, avec une chanson écrite alors qu'il n'avait que 11 ans.

Mais malgré cette émulation artistique, la réalité des années 60 aux États-Unis, même à Détroit, reste marquée par la ségrégation. Nous sommes quelques mois avant le discours de Martin Luther King. Cette ségrégation va très loin. Par exemple, dans l'industrie musicale américaine, les compositeurs noirs qui voulaient écrire pour les cordes avaient l'interdiction de le faire. Ils étaient systématiquement réorientés vers des sections blues ou jazz. Quincy Jones, par exemple, a contourné cette impossibilité de composer pour des cordes en allant étudier l'orchestration à Paris avec Nadia Boulanger. Mais revenons à Stevie Wonder et à l'anniversaire de Songs in the Key of Life. La première chanson sur laquelle on va se pencher aujourd'hui fait directement référence à ce passé. Cette chanson, c'est Black Men, un cours d'histoire chanté. La construction des États-Unis doit tout à la diversité culturelle de ses peuples. Stevie Wonder y cite par exemple le docteur Daniel Hale Williams, homme noir, premier chirurgien à réussir une opération à cœur ouvert dans toute l'histoire, et Sacajawea, femme amérindienne, guide de l'économie.

0: Black Men, premier extrait de cette journée spéciale consacrée aux 50 ans de Songs in the Key of Life. Prochain rendez-vous, après les infos de 9h, il sera question de la genèse psychique de ce disque emblématique de Stevie Wonder.
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À l'instant, c'était une nouveauté sur RTS Option Musique, Olivia Rodrigo avec Stupid Song, une chanson qui n'est peut-être pas si stupide que cela. Et puis, juste avant, c'était le premier épisode de la journée spéciale consacrée à l'album Songs in the Key of Life de Stevie Wonder. Le deuxième épisode, ce sera juste après les informations de 9h. Un beau duo maintenant et même plus, Charlotte Gainsbourg, Étienne Daro, If. Excellent début de journée avec RTS Option Musique.

J'aime les filles, tout simplement Jacques Dutronc, en 1967. Bientôt 8h30, enfin oui, on va écouter Marvin Gaye, hein, voilà, avant d'arriver à 8h30. Pourquoi? Parce que maintenant c'est option jeu qui sera présent à 8h30. Et pour vous inscrire, pour jouer, pour gagner un cadeau, j'ai même pas regardé ce qu'était le gâteau ce matin, tiens, voilà. Je sais que le jeu va être intéressant, va être pertinent, va être difficile, je sais pas, ça dépend de votre culture musicale. 0840 543 210 pour jouer avec nous, 0840 543 210 pour jouer avec nous. On vous attend, le standard vient de s'ouvrir, le standard d'RTS, option musique, pour gagner. Ah bah si vous aimez la lecture, vous serez servi. Voilà, c'est tout ce que je peux vous dire, 0840 543 210.

0: Marvin Gaye, pardon, avec Ain't No More Than High Enough sur RTS Option Musique, 8h32.
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0: Et on part en Valais, à Ride, au pas de course, avec cette musique assez sportive. Où nous attend, on part chez Laurette. Bonjour Laurette.
3: Laurette, mais bonjour. Ah, musique,
0: oh, mais j'ai cru que vous n'étiez plus là. Eh, hey, vous avez vu, moi je me suis pas trompé de prénom pour vous, hein.
3: Non, c'est vrai.
0: Non, parce que pour tout vous dire, quand j'ai décroché,
3: j'ai un peu la bronchite, donc j'ai la mémoire qui est défaillante.
0: Mais oui, on va dire ça, d'accord. Vous n'avez pas donné le bon prénom d'animateur, mais c'est absolument pas grave. Je vous en veux pas. Ça m'a beaucoup fait rire, même d'ailleurs, Laurette. Qu'est-ce qui est prévu de beau avec cette bronchite aujourd'hui en ce début de semaine pour vous?
3: Ouh là là, alors je vais faire tranquille, que ce qui est utile.
0: D'accord, bon.
3: À manger.
0: Dormir.
3: Un peu à manger, comme j'ai pas le goût, ça va pas être triste.
0: Ouais.
3: Et puis on verra un petit peu de nettoyage et un petit peu tranquille.
0: D'accord, alors pour être tranquille, peut-être que vous aimez la lecture. Si vous remportez l'épreuve d'aujourd'hui, eh bien pour vous, ce sera un bon suisse du livre de 20 francs, valable dans la plupart des librairies suisses, qui arrivera chez vous. Voilà, comme ça. Donc, donc ce sera tout bien.
3: Super.
0: Voilà, on va jouer avec un jeu, pardon, excusez-moi. À 8h34, le jeu, je viens de prendre une gorgée de café, c'est pas forcément très bon. Enfin, le café est bon, mais avant de parler, le café, c'est comme le chocolat, c'est pas terrible. On va vous proposer trois extraits de chansons, faudra nous dire laquelle de ces chansons n'est pas une reprise. Laquelle de ces chansons n'est pas une reprise, d'accord Laurette?
3: Ok, je vais essayer.
0: Voici le premier extrait, si vous avez des idées, on peut en parler, mais c'est pas la peine de tout dire tout de suite. Le premier extrait, laquelle n'est pas une reprise? Il y a donc deux reprises et une chanson originale.
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0: Alors, c'est pas le tout claqué dans les mains. Il faut savoir si c'est une reprise ou pas. Laurette, est-ce que vous avez déjà une idée ou pas?
1: Alors, ça, je crois que c'est d'après Fabo, Kenji Girac.
0: Oui, c'est Kenji Girac.
1: Bella.
0: Oui, c'est Bella.
1: Bella.
0: Est-ce que ce serait une reprise ou pas?
1: Je crois pas.
0: Ouais, je sais pas. Bon, on écoute le deuxième extrait. Il y en a trois.
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0: 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Comment vous dites, pardon, Laurette ?
1: Ça doit être coup de soleil. J'ai attrapé un coup de soleil.
0: Ouais, c'est ça, ouais, c'est ça, c'est le coup de soleil.
1: Oui,
0: ouais.
1: Et ça, c'est une reprise.
0: Ça, c'est une reprise.
1: Parce que c'est un homme.
0: Ok.
1: Tente.
0: Peut-être que le troisième extrait, donc peut-être que vous en avez déjà écarté un, le troisième extrait vous donnera peut-être une certitude ou pas d'ailleurs. Puisque rien.

0: Oui.
1: Michel Berger.
0: Ça, ce serait Michel Berger, par exemple. Oui, les princes des villes. La première, c'est bien Bella Kenji Girac. La deuxième, le coup de soleil. Bon entendeur Emma Peters. Et puis, le prince des villes. Les princes des villes de Michel Berger. À votre avis, laquelle n'est pas une reprise, mais est une chanson originale?
1: Laquelle n'est pas... Alors, Michel Berger,
0: je crois. Croyez Michel Berger, vous pensez que Bella, ce serait une reprise de quelqu'un?
1: Justement, j'hésite, il n'y a pas Gims qui a chanté aussi. C'est le coup de soleil qui serait bon. J'ai attrapé un coup de soleil.
0: Le coup de soleil, vous m'avez dit que c'était Richard Cochiante, c'était votre première idée.
1: Oui, oui, c'est voilà. Un bonhomme, ouais.
0: Vous me dites que Bella, il y aurait peut-être Maître Gims qui l'aurait chanté.
1: Me semble.
0: Il vous semble, ouais. Et puis les Princes des Villes, est-ce que quelqu'un d'autre aurait chanté cette chanson de Michel Berger avant lui-même?
1: Ah, je crois.
0: Vous croyez pas? Et on valide quoi? Un, deux ou trois alors, Laurette? Allez, il faut se lancer.
1: Alors, celle qui n'est pas une reprise, c'est ça?
0: Celle qui n'est pas une reprise.
2: Alors, celle qui
1: n'est
2: pas une reprise.
1: Moi, j'irais Michel Berger, ouais.
0: Mais oui! Bah oui, eh oui, faut pas hésiter comme ça. Ouh là là! Eh, la bronchite, ça vous réussit pas, Laurette. Hein.
1: J'ai eu un doute avec France Gall.
0: Avec France Gall. Non. Bah, il écrivait des chansons.
1: Ouais, pff,
0: j'aurais mis quelque chose de Tennessee ou Diego Libre dans sa tête, qu'il a chanté aussi en même temps que Johnny. Mais.
1: Ça aurait été.
0: Ouais, mais il y aurait eu un doute.
1: J'ai eu un doute.
0: Mais vous m'avez dit Bella, Kenji Girac, ça a été chanté par Gims. Oui. Vous m'avez dit Le Coup de Soleil, je vous ai dit que c'était Bon Entendeur Emma Peters, vous m'avez dit, mais ça, c'est une chanson de Richard Cochiante. Donc oui, c'est une reprise. Eh ben donc, par élimination, Les Princes des Villes, c'est une chanson originale de Michel Berger. Bravo Laurette.
1: Merci.
0: Mais oui.
1: Ça, c'est dû à ma bronchite. J'arrivais pas à me
0: situer. Bon, allez, faut me soigner tout ça, hein, et puis revenir pas avant 6 semaines, puisque vous avez gagné le bon suisse du livre de 20 francs qui arrivera, peut-être par mail chez vous, par courrier, je ne sais pas. Oh. Mais on a toutes vos coordonnées avec votre bon prénom, Laurette. Voilà.
1: Super gentil.
0: Bon, j'arrête de vous embêter. Je vous souhaite une très bonne journée à l'écoute d'Option Musique.
1: Et puis vous,
0: voilà, c'est ça, exactement. Bravo, c'est bien.
1: Génial.
0: Mais je vous offre pas un cadeau pour ça quand même non plus. Bon, à bientôt, Laurette.
1: Non. C'était déjà un cadeau d'être à l'antenne.
0: Oh, c'est magnifique. On va la garder, on va se la repasser en boucle, cette phrase-là. Merci, très belle journée, Laurette. À bientôt. Merci.
1: Beaucoup, bisous à vous tous.
0: Et puis, Option Jeu, c'est aussi tous les soirs, c'est tous les matins à 8h30, c'est aussi tous les soirs à 17h30 pendant Tandem. Voilà.
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ben voilà, ça s'arrête comme ça, c'est sec. C'est Estelle Bavo, elle est suisse. C'était désolé de vous avoir dérangé. Elle ne nous dérange pas, absolument pas du tout. Elle revient quand elle veut sur RTS Option Musique. Voilà. Bon, on a joué, ça c'était bien. Et puis, c'est à vous de jouer aussi avec le thème de la semaine. C'est l'idole de jeunesse. Quel était votre artiste que vous écoutiez quand vous étiez jeune? Quel est l'artiste ou le groupe dont vous aviez le poster dans votre chambre? Vous écoutiez peut-être une chanson en boucle. Quelle chanson et surtout, qu'est-ce que ça vous procurait? Pourquoi cet artiste a flashé à un moment? Est-ce que vous êtes toujours fan de cet artiste? On attend vos témoignages poignants, évidemment, empreints de beaucoup de nostalgie au 076 401 22 76. C'est le WhatsApp d'RTS Option Musique. En attendant, voici Bébé Brune. Bah, c'était peut-être d'ailleurs un groupe qui a été idole de jeunesse de certains. Bébé Brune avec 10 mois. C'était en 2011. Et en version live sur l'album Nico Teen Live. Nico comme la chanteuse, Teen comme adolescent et puis live comme live.

0: Deux artistes romans réunis dans cette nouveauté suisse. Aurore et Loïka à l'instant sur RTS Option Musique avec ce titre qui s'appelle Raconte-moi. Il est quelle heure? Il est on va dire 8h bientôt 50, 8h49 et 7 secondes. Allez, il est temps pour moi de vous raconter l'histoire d'une chanson. Allez, on va dire un peu kitsch.
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0: Pierre Billon est le fils de la chanteuse Patachou et il a pour parrain laïque, pas religieux bien sûr, Georges Brassens. Autant dire qu'il était prédestiné pour la musique. Après des débuts comme musicien, il est pendant 10 ans le réalisateur de disques de Michel Sardou. Parolier et compositeur aussi. Je vole et être une femme, par exemple. Dès 1982, il quitte Michel Sardou pour Johnny Hallyday. Et cette fois-ci comme directeur artistique. Au bout d'une dizaine d'albums, pour Johnny, Pierre Billon se fâche avec la nouvelle compagne de l'idole des jeunes. Et soudainement, il est écarté de l'équipe par courrier. Le coup est rude. En guise de thérapie, il fait ce qu'il sait faire, une chanson. Sur une musique enjouée, il plaque des paroles qui semblent décousues, mais qui ont un sens métaphorique pour qui connaît l'histoire. Alors évidemment, le 45 tours passe complètement sous les radars. Ce n'est que bien plus tard, avec l'explosion d'Internet, que ce titre va connaître un succès inattendu avec plus de 3 millions de vues pour un clip tourné dans un grand hôtel d'Évian, en France voisine, en hiver, pour une télévision locale, dans lequel Pierre Billon commence dans la neige pour finir dans une piscine.

0: Le nanar du jour, c'est La Bamba Triste par Pierre Billon en 1985. Après cela, il continuera une belle carrière dans la musique, aussi bien en studio que sur scène, pour d'autres, avec de beaux projets. Et puis quand même, l'écriture de génériques TV comme Le Big Deal, Le Millionnaire ou 40 degrés à l'ombre. Oui, oui.
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0: À l'instant, c'était Billy Preston avec Nothing from Nothing sur RTS Option Musique. Des nouvelles de la route juste avant les informations.
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0: Sur l'axe de Lémont, Bienne, un bouchon est signalé entre Sonsbeau Sud et Évillard. C'est en direction de Bienne.

0: C'est le petit nom, pourrait-on dire, que lui donnait son ami de l'époque, Babouchka. C'était Kate Bush.
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0: Il est 9h.
3: Adrien Krause.
4: Mais où faudra-t-il couper après la baisse de 12% d'impôts acceptée hier dans le canton de Vaud? Un oui à 53%, synonyme de victoire pour la droite et les milieux économiques. Deux défaites pour la gauche et l'exécutif qui appelait au rejet de cette initiative. Mais une défaite au goût aigre-doux, Sandrine Horstrasser.
3: Une défaite parce que le gouvernement a fait campagne contre cette initiative. Les comptes sont dans le rouge, il aurait préféré des mesures plus ciblées. Mais contrairement à la gauche, le Conseil d'État à majorité de droite visait le même objectif avec son plan pouvoir d'achat, alléger les impôts des ménages. La défaite est donc aigre-douce pour cette majorité gouvernementale et sa présidente Christelle Luizier. Parce qu'elle se retrouve dans une meilleure posture que l'année dernière, quand des grèves massives l'avaient contrainte de reculer sur certaines économies. Cette fois, elle pourra répondre que la population lui a donné un signal clair. Mais la population s'est fiée aux promesses des initiants. Pas de report de charges sur les communes, pas de coupe dans les prestations. Comment le Parlement va-t-il réussir à réduire les dépenses de l'État sans que la population n'en ressente le moindre effet alors qu'elle augmente? Les gagnants du jour, PLR et UDC, sont attendus au tournant.
4: Et les explications de Sandrine Horstrasser. Autre votation hier, mais au niveau national, c'est non à une neutralité stricte. L'initiative lancée par l'ancien conseiller fédéral Christophe Blocher a subi un gros revers avec 70% de refus pour ce texte. Lui qui voulait renforcer le principe de neutralité dans la Constitution. Pour l'UDC, seul parti à s'être engagé en faveur du texte, c'est aussi une défaite, comme le reconnaît la conseillère nationale genevoise Céline Amaudru.
5: On a réussi à rassembler finalement que notre base électorale. Donc évidemment, il y a une grande déception sur le rejet, mais aussi le score. Il faut être honnête sur cela. Maintenant, je dirais que l'UDC a une force, c'est de faire le calendrier politique. Je crois que les thématiques qui sont abordées sont toujours les thématiques d'actualité. Et donc, on peut se réjouir que la démocratie en Suisse marche. Quand bien même, eh bien, on sait très bien, gagner l'initiative, c'est très compliqué.
4: Des propos recueillis par Gabriela Cabré. Autre refus hier dans les urnes, toujours au niveau national. C'est non, là aussi, à plus de 70% à l'initiative pour une alimentation sur texte qui voulait rendre la Suisse majoritairement autosuffisante dans un délai de 10 ans. Lui deviendra le premier canton à rendre la contraception gratuite pour tout le monde. Genève a dit oui hier à plus de 58% à cette initiative socialiste. Elle inclut tous les moyens contraceptifs dont l'efficacité est reconnue, pilules, stérilets ou encore préservatifs. Reste maintenant à concrétiser le principe dans une loi. Genève encore qui veut mettre fin aux bouchons et déboursera jusqu'à 40 millions de francs pour qu'au final lancer des parkings payés plus cher et des transports publics. En France, la population a accepté hier à 56% ce crédit d'investissement qui vise à réduire le trafic transfrontalier. En bref, encore, la Suisse a eu encore très chaud hier avec de nouveaux records de température au nord des Alpes, plus de 30 degrés enregistrés à Balbiningen, 29,6 à Delémont. C'est du jamais vu aussi tard dans l'année selon Météo News. C'est déjà à Balbiningen d'ailleurs que la température la plus élevée de cet été avait été enregistré avec 39,7 degrés en juillet dernier. C'est une percée historique pour le Rassemblement National et ses alliés en France. Pour la première fois, ils formeront un groupe au Sénat. Des élections avaient lieu hier. 15 sièges au total remportés par l'extrême droite. Succès significatif à 7 mois maintenant de la présidentielle. Élections qui ont également été marquées par la première victoire d'un élu insoumis. Du football aussi dans l'actualité avec l'équipe de Suisse victorieuse ce week-end de la Macédoine du Nord. Elle est arrivée hier à Glasgow pour y affronter cette fois l'Écosse. Ce sera demain pour la deuxième journée de Ligue des Nations. Auteur d'un doublé et d'une passe décisive à Skopje, l'attaquant Zeki Hamdouni a prouvé qu'il était de retour au plus haut niveau, lui qui n'est revenu que cet été d'une longue blessure. Le Genevois s'est montré à la hauteur et peut-être fier de lui, Zeki Hamdouni.
6: Je reviens de loin, j'ai une longue saison, une longue blessure. Aujourd'hui, je pense que pour moi, le plus important, c'est d'être décisif, de remontrer que mon football, il est là et que j'aimerais retrouver du plaisir, rejouer au foot et juste être décisif, gagner. C'est tout ce que je veux. Non, bien sûr, j'étais à la Coupe du Monde. Je pense que j'étais dans un autre rôle à la Coupe du Monde aussi. Je revenais de blessure, j'avais pas fait énormément de matchs. Mentalement, je me disais être prêt sûrement. à 200%, mais peut-être que physiquement, etc., j'étais pas encore prêt. Maintenant, en enchaînant les matchs aussi en Championship, qui est une division assez difficile, depuis le début de saison, en ayant déjà fait 11-12 matchs, je pense que pour moi, c'était le plus important, c'était de jouer cette saison. Et là, en enchaînant les matchs, comme on a pu le voir aujourd'hui, ça me fait du bien de jouer, de me trouver entre les lignes, de combiner et d'être décisif, bien sûr.
4: Zeki Hamdouni avec Bernardin Alemán et la rencontre de demain entre l'Écosse et la Suisse. Elle aura lieu dès 20h45 à suivre, bien sûr, sur tous les vecteurs de la RTS. Enfin, cette surprise hier en cyclisme, Brandon McNulty est le nouveau champion du monde. Ça s'est passé hier soir à Montréal au Canada. L'Américain s'est imposé en solitaire et a réalisé la course de sa vie pour succéder à Tadej Pogacar, blessé, on le rappelle. Brandon McNulty s'est imposé avec 13 secondes d'avance sur l'Australien Michael Matthews et le Néerlandais Mathieu Van Der Poel, meilleur Suisse Mauro Schmid. Il a terminé 11e. La météo est bien ensoleillée encore aujourd'hui avec quelques voiles nuageux par moments denses en cours de journée. Les températures maximum 24 à 28 degrés et puis même type de temps attendu pour demain et mercredi. Ce sera plus nuageux en revanche dès jeudi.
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0: Bon, ça c'est de la cuisine interne, mais on va un petit peu modifier l'heure par rapport à d'habitude, c'est-à-dire que le bureau des titres qui normalement est à 9h15, eh bien nous l'écouterons à 9h30, et puis le flash musique sera de retour demain à 9h30. Pourquoi? Parce qu'il y a une journée spéciale consacrée à un album de Stevie Wonder. Le deuxième épisode, c'est dans quelques instants, juste après cette chanson Dingue Dingue Dingue de Christophe Maé.

0: Christophe Maé en 2010, dingue, dingue, dingue. On l'avait reçu dans Une vie en vinyle dimanche dernier, bah hier. Donc c'était Bernard Campiche, un éditeur suisse qui était l'invité de cette émission. Et puis dimanche prochain à 20h, Une vie en vinyle, l'hôte, ce sera quelqu'un qu'on connaît bien sur RTS Option Musique vu qu'elle avait travaillé pour nous le week-end il y a quelques années. C'est la chanteuse valaisanne Forma. Voilà, Vianney à venir avec D'or et d'étain. Mais tout de suite, c'est le deuxième épisode de la journée consacrée à Stevie Wonder. Journée spéciale sur RTS Option Musique consacrée à un disque en particulier de Stevie Wonder. Journée préparée par Emmanuel Pinchedler.
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2: Journée spéciale, 50 ans, Songs in the Key of Life, album de Stevie Wonder. Épisode 2.
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2: Tout ce que Stevie Wonder fait est motivé par une force invisible. Il a un irrépressible besoin de transmettre des valeurs et une réflexion spirituelle au sens très large. Ajoutons à ce postulat quelques épreuves et vous obtenez cet état d'esprit invincible qu'est celui de Stevie Wonder. Un mélange de conscience spirituelle et de bourreau de travail. Stevie Wonder a pu enchaîner des sessions qui ont duré jusqu'à 48 heures d'affilée. Un homme qui est au service de son inspiration. Mais revenons sur les événements de sa vie qui ont forgé cet état d'esprit et qui l'ont mené à faire cet album magnifique qu'est Songs in the Key of Life. Déjà dans son enfance, dans un contexte de ségrégation, il a vécu dans l'absurdité du racisme au quotidien, alors que lui-même n'a jamais pu faire la différence entre les couleurs de peau à cause de sa cécité. Et puis des événements ont été très marquants dans sa vie. Par exemple, en 73, il est victime d'un très grave accident de voiture, il va être plongé dans le coma pendant plusieurs jours, et à son réveil, il aura une vision de l'existence complètement bouleversée. À la suite de cet épisode, il va même décider d'arrêter complètement la musique et de partir au Ghana, où il imagine avoir des racines ancestrales pour aider des enfants en situation de handicap. Mais Berry Gordy, son mentor de la Motown, son producteur, va lui proposer un contrat faramineux pour lui permettre d'être à l'abri toute sa vie.
3: The year he did Songs in the Key of Life, unfortunately for me,
4: l'année où il a fait Song in the Key of Life, malheureusement pour moi, son contrat arrivait à échéance. Il m'a fait payer 13 millions de dollars. Et à l'époque, 13 millions de dollars, c'était beaucoup d'argent. Et j'avais entendu dire que c'était un accord sans précédent, que c'était le plus gros jamais payé. Et c'était en 1976. Je me suis dit que je devais le faire, parce qu'il était hors de question que je perde Stevie.
2: Le double album Songs in the Key of Life s'ouvre avec Love's in Need of Love Today. Une sorte d'appel gospel à la compassion dans un monde rongé par la haine. Le décor est posé. Le socle de ce disque monumental commence par cette déclaration d'intention.
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0: Love's in Need of Love Today, première chanson de Songs in the Key of Life dont nous fêtons aujourd'hui la parution il y a 50 ans. Dans les années 70, une nouvelle tendance s'impose dans la musique populaire, le concept album. On ne compose plus des chansons séparées sans lien thématique entre elles, on développe un seul et même thème sur tout un disque. C'est ce que Marvin Gaye a fait le premier avec What's Going On. Et c'est dans cette lignée-là que s'inscrit Stevie Wonder avec Songs in the Key of Life, le tout premier concept album de Stevie Wonder. On en parlera juste après les infos de 10h.
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3: Prudence sur l'axe Martigny-Vevey, on signale la présence d'objets sur la chaussée entre Montreux et Vevey en direction de Vevey. Et voici Vianney, d'or et d'étain, dans Encore un matin.

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1: Génération Maman. C'est comme ça que on a retenu un peu le titre de cette chanson, mais qui s'appelle en fait La Boulette. Bah oui, les spécialistes le savent. Sur l'album Dans ma bulle en 2006, c'était Diams. Tout de suite, une nouveauté suisse avant le bureau des titres suisse lui aussi. C'est Sonia Heller. Et voici le titre Smile When It Rains. Ah.

0: Elle est vaudoise, elle s'appelle Sonia Heller, c'était Smile When It Rains. À venir sur notre antenne, eh ben pas mal de belles choses, notamment le Disco Ball et puis aussi Charles Aznavour avec Désormais. Mais c'est juste après le Bureau des Titres, oui, il est 9h30, Bureau des Titres avec Marie Crevoisier cette semaine et son invité.
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2: Bonjour Stress.
3: Bonjour.
2: Bien installé?
3: Ouais.
2: Vous êtes notre invité cette semaine pour le Bureau des Titres, ce qui veut dire 5 jours, 5 propositions musicales de votre part. On va commencer ce lundi avec Justifié. C'est un morceau qui est tiré de votre tout nouvel album, How to Heal. C'est sorti début du mois de septembre. Justifié, un morceau entièrement en français. On y parle du temps qui passe sur une relation. Il y a aussi un peu d'autocritique. Est-ce que c'est plus facile d'avoir du recul sur soi en passant par la musique?
3: Ouais, beaucoup plus, parce que quand t'écris, tu te rends compte aussi de ce que des fois tes agissements c'était un peu à côté de la plaque ou tu te dis ouais j'aurais pu faire ça différemment, etc. Donc ça te permet d'avoir une distance avec toi-même. Mais l'écriture en quoi, c'est, en soi, c'est pour ça qu'on fait aussi du journaling, qu'on écrit, etc. tous les jours.
2: Qu'on prend le temps de prendre

0: des pages en stylo, et puis pourquoi pas
1: Exactement.
0: donner un peu de soi sur les pages grâce à des mots. Votre album s'appelle How to Heal. Qu'est-ce qu'on essaye de guérir avec cet album?
1: En fait, je pense que dans la culture musicale ou pop, on parle souvent de des galères qui nous arrivent ou des heartbreaks, comme ils disent, etc. Mais on parle très rarement de où est-ce qu'on va après ça. Et moi, après ma dépression, je me suis rendu compte qu'en fait, c'était vraiment un moment de reconstruction. Et c'est quelque chose qui m'a intéressé. C'est quelque chose sur laquelle je voulais mettre l'accent, parce que j'imagine qu'il y a beaucoup de gens qui passent à travers ça, et puis c'était ce que je vivais en ce moment-là. Donc pour un morceau comme How to Heal, c'était vraiment ok, où est-ce qu'on peut aller à partir du moment où on s'est crashé.
0: Et c'est facile d'utiliser les mots pour vous, pour parler des émotions?
1: Oui, c'est pas trop mal, c'est pas trop mal. Et je trouve qu'en fait ce qui est cool, c'est la richesse des images qu'on peut y amener.
0: Bah justement, dans se justifier, on arrive sur une relation longue, on parle de quelque chose qui a vécu, on fait presque un bilan. Est-ce que le bilan musique, c'est quelque chose qui vous est venu après une vingtaine d'années de carrière quand même?
1: Pour moi, c'est surtout que, par exemple, on a bouclé une certaine boucle avec les 20 ans de MTV Unplugged. Donc j'étais là, ok, comment est-ce que je recommence? Et j'avais envie qu'on se donne la liberté d'explorer de nouvelles émotions. C'est pour ça que aussi, par exemple, sur Justifié, bah, c'est pas forcément un stress que tu connais d'avant. Et c'était important pour moi de laisser entrer ou de montrer ou de partager certaines émotions que j'avais en moi et que peut-être que j'avais de la peine à partager avant ou que j'étais pas assez doué pour les partager. Mais c'était important d'avoir quelque chose de un peu nouveau, surprenant.
0: On vous découvre et surtout on vous redécouvre en musique grâce à ce nouveau style, cette nouvelle veine musicale que vous nous offrez ici. Voici le titre Justifié, c'est signé par Stress et c'est sorti sur son tout nouvel album.

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Nikita par Elton John, l'album s'appelait Ice on Fire. Ouais, il y a des albums comme ça dont on se souvient, puis d'autres peut-être un petit peu moins. Voilà, ça arrive. Il y a des artistes aussi qu'on a découvert sur RTS Option Musique et qu'on continue de suivre. C'est le cas de Moira, artiste suisse avec Jamais Assez tout de suite.

0: beau duo, une belle reprise aussi, Something Stupid avec Nicole Kidman et Robbie Williams sur RTS Option Musique dans Encore un matin. Ah bah oui, il y a le thème qu'on vous a demandé par WhatsApp, bah c'est maintenant le Disco Ball.
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0: Et oui, on reçoit plein de propositions sur ce thème, l'idole de votre jeunesse, plein de souvenirs. Et en parlant de souvenirs, justement, Johnny Hallyday est revenu plusieurs fois, notamment la chanson Souvenir, Souvenir pour Myriam, Retiens la nuit pour Monique de Valorbe, Oh ma jolie Sarah, et puis ensuite toute la musique que j'aime, ça c'est Catherine. Thierry, lui, bah, il est plutôt Stone et Chardin avec le disque L'Aventura qui tournait en boucle. Christine, c'est Michel Sardou et Gérard Lenormand, ses idoles de jeunesse. Anne-Lise, elle aime beaucoup Daniel Balavoine et puis les groupes U2 et Dire Straits, notamment la chanson Sultans of Swing. My Brand, c'est ma prière, ça c'est pour Marie-Jo. Mario de Mai aussi se souvient de son premier concert en 1963, c'était au Théâtre Municipal de Lausanne et c'était Georges Brassens, pas mal. Et puis il y a Anita aussi, pour qui la chanson Monia de Peter Holm lui rappelle son premier flirt avec quelqu'un qui deviendra plus tard, 10 ans plus tard même, son mari. Le disque a eu du bol aujourd'hui, c'est celui de Cynthia de Sion. Pour elle, son idole de jeunesse, c'est Bob Dylan. Elle se souvient que le CD était orange et qu'au départ, c'est même parti d'une erreur parce qu'elle cherchait chez le disquaire la chanson Tears in Heaven, donc de Eric Clapton. Et puis, elle a confondu avec une chanson qui s'appelle Knocking on Heaven's Door. Tears in Heaven, Knocking on Heaven's Door. Il y avait un mot de juste, mais ce morceau de Knocking on Heaven's Door, eh bien, c'est bien sûr une chanson qui était sur un album de Bob Dylan. Elle a écouté le CD et elle est tombée absolument amoureuse de cette voix rocailleuse et puis de toutes les magnifiques chansons de Bob Dylan. Et elle nous propose d'en découvrir une ce matin.

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1: Subterranean Homesick Blues, c'était Bob Dylan à l'instant, titre sorti en 1965, et c'est la chanson et surtout l'idole de jeunesse de Cynthia de Sion. On vous pose la question toute la semaine sur votre idole de jeunesse, donc n'hésitez pas, il y a toujours le WhatsApp, mettez un message le matin, c'est quand même mieux dès que la personne qui anime le matin est là. C'est à partir de 7h au 076 401 22 77.
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Mika Dubé, tout en douceur, sur RTS Option Musique, avec cette chanson qui a pour titre Anima Nuova. Après les informations, eh bien c'est Fairuz Kheiri qui vous emmène dans l'échappée avec la suite de cette journée consacrée aussi à un album de Stevie Wonder, qu'on n'a pas oublié.

0: Un titre inoubliable, allez, on va dire ça comme ça. La Rousseau, tu m'oublieras.
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0: Il est 10h, c'est l'heure des informations qui vous sont présentées par... Par qui les informations? Normalement, elles devraient être là. Bon. Est-ce que les informations sont là? Bonjour. Y a-t-il quelqu'un pour les informations? J'ai l'impression que non. Voilà, si je me trompe pas, les infos ne sont pas à l'antenne. Parce que pour tout vous dire, ils ne sont pas dans le même studio. Donc normalement, on les entend arriver gentiment, tranquillement. Voilà. Et puis là, y a personne. Donc qu'est-ce qu'on fait dans ces coups de temps-là? Je pourrais vous raconter ma vie. Est-ce que vraiment ça vous intéresse de raconter? Voilà, ça c'est Fayrouz qui est là. Alors peut-être qu'on peut parler de la vie de Fayrouz aussi. Ça pourrait être intéressant. Ce que je vous propose peut-être juste tout gentiment, tout simplement, c'est de trouver une chanson, voilà, qui va bien, genre Fleetwood Mac, et puis on vous diffuse ça, et puis on attend de voir ce qui arrive. Ça pourrait être pas mal. Voilà, peut-être les infos vont arriver. Sans doute pas, visiblement.

0: Fleetwood Mac avec Gypsy.
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0: Et on espère que vous passez une belle matinée à l'écoute d'RTS Option Musique. Le lundi matin, on le sait, c'est un petit peu compliqué, mais on est ensemble, on va tenter de vous diffuser de la bonne musique pour vous mettre de bonne humeur afin de démarrer la semaine comme il se doit. Pour débuter cette heure, eh bien, on a écouté Gypsy, puis là, c'est un monde parfait, Les Innocents, juste avant de retrouver cette journée spéciale Stevie Wonder.

0: C'est un monde parfait. Je ne sais pas s'il parle de ce monde dans lequel on vit, mais alors le nôtre, en tout cas, nous semble absolument pas parfait. Mais bon, on fait avec. On va tout de suite s'intéresser à Songs in the Key of Life, un album qui occupe une place tout à fait particulière dans la carrière de Stevie Wonder. Elle va nous expliquer tout cela, notre cher Emmanuel Binchedler.
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2: Journée spéciale, 50 ans, Songs in the Key of Life, album de Stevie Wonder. Épisode 3.
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2: On l'a vu tout à l'heure, Stevie Wonder avait une ambition autant esthétique qu'éthique pour son nouveau projet. Une ambition à la hauteur des 13 millions de dollars qu'il a touchés pour sa conception. Dans les années 70, il y a quelque chose de très tendance chez les artistes, c'est de faire des concept albums, c'est-à-dire de développer tout au long d'un disque une seule et même idée. Le champion toute catégorie, c'est celui qui figure en première place du classement Rolling Stones Magazine des 50 premiers albums de tous les temps, c'est Marvin Gaye, avec What's Going On, album concept sorti en 71. Dans cet album, il raconte du point de vue d'un vétéran du Vietnam qui rentre chez lui la dure réalité de sa vie, la pauvreté, la drogue, l'injustice. C'est un album que Marvin Gaye a écrit en s'inspirant des lettres que son frère lui envoyait. Et c'est la même idée qu'a Stevie Wonder en créant Songs in the Key of Live, un concept développé sur tout l'album. Son idée, c'est de couvrir la totalité de l'expérience humaine, la naissance, la mort, l'amour, la spiritualité, l'injustice sociale, l'enfance, la vieillesse, la rupture. C'est un double album fleuve qui donne des clés pour toutes ces phases cruciales de la vie. D'ailleurs, le titre de travail de l'album était « Let's see life the way it is ». Littéralement, voyons la vie telle qu'elle est. Et tout l'argent qu'il a touché pour faire cet album lui a permis de s'offrir les meilleurs instruments et la collaboration avec les meilleurs musiciens de l'époque. Si la première chanson de l'album parlait d'amour, arme ultime contre la haine, la deuxième donne sa clé pour traverser l'existence en étant capable de choisir l'amour. Et cette clé, c'est la spiritualité. Stevie Wonder est baptiste au niveau de son éducation confessionnelle, mais il est ouvert à toutes les religions. D'ailleurs, lors de la session d'enregistrement de Songs in the Key of Life, a été organisée une séance de méditation bouddhiste. Herbie Hancock, qui joue du piano électrique sur la chanson As de cet album, raconte cet épisode.
3: I said to Steve, I said, you know,
4: je lui ai dit à Steve, je lui ai dit, tu sais, il y a beaucoup de gens ici qui sont bouddhistes et qui n'ont pas pu pratiquer. Est-ce que tu penses qu'on pourrait prendre genre 20 minutes pour faire ça?
3: He said, oh, absolutely.
4: Il a dit absolument.
3: He said, as a matter of fact,
4: et là, hey, il a parlé à son frère et tout le monde a dit, allons chanter avec eux, tu sais.
3: Let's go chant with them.
4: Et il a fait en sorte que tout le monde vienne chanter avec nous. Donc on a tous chanté pendant environ 10 minutes et ensuite on a utilisé des carnets de chant. Mais bien sûr, seul Steve n'avait pas de carnet en braille. Et pourtant, tout le monde, même les non-bouddhistes, est resté assis pendant qu'on faisait la cérémonie. C'était vraiment fantastique qu'ils soient assez ouverts pour faire quelque chose dans l'esprit du moment, comme ça. C'est ça qui est spirituel. Beaucoup de gens ne sont pas assez libres pour faire ça.
2: Et restons encore un peu avec cette deuxième clé de l'existence, avec la chanson qui parle le plus explicitement de la spiritualité de Stevie Wonder, Have a Talk with God, la déclaration de foi la plus explicite.

0: Have a Talk with God, deuxième chanson de l'album Songs in the Key of Life, dont nous fêtons les 50 ans aujourd'hui. Rendez-vous dans une heure, il sera question de la fabrication concrète de ce disque, un chantier titanesque, presque une œuvre en elle-même avant la musique, tant les moyens mis en place à l'époque ont été impressionnants. Une grande quantité de musiciens, plus de 2 ans de travail, 3 studios, 2 ingénieurs du son,
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0: et j'en passe.
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Bob Marley à l'instant, Iron Lion Zion. Il est 10h23, on va écouter La Maison Télé avec Love Again. Il y aura aussi Le Valaisan, Nuit Incolore, Partir pour de vrai. Et juste après, nous aurons à vous offrir l'album de la semaine. Suspense.

0: Auteur, compositeur, interprète, il a vraiment beaucoup de talent, on en est très fiers. C'est Nuit Incolore, partir pour de vrai.
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0: Et tout de suite, à vous offrir le 9e album de Grand Corps Malade, en pléthore de chansons touchantes, comme le slammer si bien les écrire. Alors le nom de l'album, Voir la mer, qui commence d'ailleurs par « J'en ai pas encore fini », une affirmation qui fait taire les sceptiques. Et avec cet album, ils ne sont pas prendre une ride et ils continuent d'inviter pas mal d'artistes à partager son univers. Il y a Mentissa, Stiletto, Cœur de Pirate et d'autres. Si vous avez envie de gagner cet album, c'est maintenant que ça se passe au 0840 543 210. Et on écoute un premier extrait de cet album, Grand Corps Malade, avec « Mes doutes avec toi ».

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Mes doutes avec toi, c'était Grand Corps Malade et bravo à Pierre Alain qui repart avec ce nouvel album, son 9e album. Et demain, bah, vous aurez la chance peut-être de remporter cet album. Ça sera à 10h30 avec Karine Delphini. La vie électrique tout de suite avec Aline et juste après, ça sera Sarah Barrel. Très belle matinée.

Still Crying, c'était Sarah Barrel. Et tout à l'heure, Aline avec La Vie Électrique. On espère que vous démarrez cette semaine d'un bon pied. Prière de ne pas déranger, c'est ce qu'on aimerait parfois écrire sur notre front. Prière de ne pas déranger, s'il vous plaît. Ne m'adressez pas la parole aujourd'hui. Ou alors, faites-le mais avec tendresse, avec douceur. On va écouter Noé Préchoff et juste après Michael Jackson, Black or White.

Il était avant-gardiste hein, sur pas mal de points. Hein. On peut parler de la danse, on peut parler de certains sons, mais également de point de vue technologique, puisqu'avec ce clip, on découvrait ce qu'était le morphing. C'était la première fois et on était tous émerveillés. Michael Jackson, Black or White, morphing, vous savez, c'est quand ils mettaient des visages les uns derrière les autres et puis hop, ils prennent forme comme ça. Et ça tourne, ils tournent la tête et hop, on voit l'autre visage prendre forme. C'était assez incroyable. Tout de suite, Marine et Yoa, Princesse K.O. Il y aura encore Alan Parsons Project ou encore Bobby Womack. Belle matinée.

0: C'était Bobby Womack avec All Along the Watchtower, chanson de Bob Dylan reprise ici, magnifiquement bien.
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0: Il est 11h.
3: Sandra Viscardine.
4: Berne, cet après-midi, le Conseil des États entame le gros morceau de cette session d'automne des chambres fédérales. Son débat sur le volumineux dossier Suisse-Union européenne. La chambre haute de notre Parlement y consacrera 3 jours de débat. La révision partielle de la loi fédérale sur la sécurité des produits suscite des réactions partagées en consultation. La droite craint un excès de bureaucratie, tandis que le centre et l'Union syndicale suisse saluent une meilleure protection. Les salaires minimums de l'hôtellerie-restauration progresseront de 0,6% l'an prochain, ce qui devrait correspondre à la compensation du renchérissement, décision prise par les partenaires sociaux. Le budget de l'État de Fribourg pour l'année prochaine est à l'équilibre. Le document présenté ce matin prévoit un excédent de revenus de l'ordre de 200 000 francs, mais pour y parvenir, il puise largement dans les réserves. Un budget qui suscite en tout cas de vives critiques du syndicat des services publics. Il fustige le maintien par le gouvernement d'une austérité ainsi que la proposition d'une augmentation des salaires 3 fois trop basse pour compenser l'inflation. 360 000 personnes en Suisse travaillent sans parvenir à joindre les deux bouts. Caritas indique que près de 9% de la population est constituée de travailleurs pauvres, un nombre record depuis 2014. Et si on inclut les gens qui vivent dans le même foyer, ça fait 820 000 pauvres. Le manque de formation post-obligatoire est bien sûr un facteur de risque majeur. Caritas propose donc d'instaurer un salaire minimum légal et des prestations complémentaires pour les familles. Il n'est plus possible d'arroser les champs dans la commune valaisanne de Val-de-Bagne depuis ce matin. Interdiction d'utiliser le réseau d'irrigation prise en raison de la baisse des ressources en eau. Il s'agit de préserver ces ressources pour l'abreuvage du bétail. Fini donc l'arrosage des pelouses ou le lavage des voitures. Le réseau d'eau potable, lui, n'est pas concerné, mais l'arrosage des semis, des cultures maraîchères et des plantes aromatiques reste toutefois possible. Les prix du pétrole reprennent leur ascension après le refus de Donald Trump des exigences iranienne pour la réouverture du détroit d'Ormuz. Il y a une heure, le baril de Brent, qui fait référence chez nous pour fixer les prix, gagnait un peu moins de 3% à presque 107 dollars. Téhéran assure qu'elle n'a aucune discussion prévue avec Washington, alors que Donald Trump parlait hier d'une reprise sous peu de ces discussions. Léon XIV est arrivé à Metz ce matin. Le pape y effectue le dernier acte de sa visite en France de 4 jours. Une journée politique avec en ce moment même un discours sur la construction européenne comme source de paix. Emmanuel Macron assistera cet après-midi à la dernière messe dite par le souverain pontife sur sol français. La Suède toujours sans gouvernement. Les sociodémocrates qui ont remporté les législatives de septembre n'ont pas trouvé de partenaire pour gouverner. Cela signifie que le président du Parlement va confier cette mission à un autre chef de parti. Cela pourrait être le conservateur sortant Ulf Kristersson, mais sans garantie de succès. Entamé le 5 septembre, la 10e édition d'Images Vevey s'est conclue hier par un succès artistique et populaire. Des pics de 4000 visiteurs par jour dans certains lieux ont été atteints. Le cœur de la manifestation, le château de l'Aile, a enregistré plus de 50 000 personnes en 3 semaines. C'est un nouveau record. Un franc soleil avec parfois des passages de voiles de nuages assez denses. 24 à 28 degrés au meilleur de la journée. 25 demain avec plus de nuages, mais toujours avec du soleil.
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0: Et pour débuter cette heure, on va commencer avec Pascal Obispo. Personne ne te remplace.

0: Pascal Obispo, à l'instant, personne ne te remplace, non, personne. 11h08, Emmanuel Binchedler qui nous propose une journée spéciale. Stevie Wonder, on se régale.
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2: Journée spéciale, 50 ans, Songs in the Key of Life, album de Stevie Wonder. Épisode 4.
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2: Ce 18e album est l'album de tous les superlatifs et de pas mal de records. Berry Gordy et l'entourage de Stevie Wonder voulaient qu'il soit simple. Bah, il sera double. Mais il aurait pu être décuplé. Au final, Stevie Wonder a écrit et enregistré environ 200 chansons pour ce projet musical. Il n'en restera que 21 qui composeront le double album. Songs in the Key of Life, c'est 2 ans et demi de travail, 4 studios différents, le Crystal Sound à Hollywood, où se fera le mixage final, le Record Plant de Los Angeles, le Record Plant de Sausalito et le Hit Factory à New York. Plus de 130 personnes ont participé à cet enregistrement, parmi elles Herbie Hancock, George Benson, Minnie Riperton. Les sessions pouvaient durer jusqu'à 20 heures par jour. Stevie Wonder a même travaillé, à certaines occasions, 48 heures d'affilée sans interruption. Certains musiciens recevaient des appels à 3h30 du matin pour venir enregistrer. Autre particularité de cet album, en 74, Stevie Wonder utilise 2 instruments, non pas 1, mais 2 exemplaires d'un instrument très rare pour l'époque, le Yamaha GX1, 50 000 $ l'unité. 3 claviers, des pédales multi-octaves, des touches très sensibles à la vitesse et à la pression du doigt. De quoi composer seul des arrangements d'une richesse inédite. L'album, initialement prévu pour Halloween 1975, sort finalement 1 an plus tard, le 28 septembre 76. Le résultat est à la hauteur de cette attente, un disque qui débute directement en tête des charts, seulement le 3e album de l'histoire à réaliser cet exploit, et le tout premier par un artiste américain. Plus de 5 millions d'exemplaires vendus, un Grammy de l'album de l'année, le 3e consécutif pour Stevie Wonder. Il y a sur ce double album un titre qui réunit le plus grand nombre de musiciens de tout le disque, 10 en plus de Stevie Wonder lui-même, qui joue en simultané dans toutes les combinaisons instrumentales possibles. Cuivre, flûte, guitare, percussion, timbale, un final volontairement assumé et démesuré, pensé comme une fête latino-disco. C'est Another Star.

0: Another Star, la chanson qui a regroupé le plus de musiciens en simultané, 11 au total. On continue à fêter les 50 ans de la sortie de Songs in the Key of Life de Stevie Wonder tout à l'heure, juste après les infos du midi.
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Une fille cosmique. Waouh. Jamiroquai. Et tout à l'heure, eh bien, c'était Jeanne Chéral en duo avec Jean Dujardin pour le titre Je pense à vous, je pense à vous. Eh oui, Jean Dujardin qui se met aussi à la chanson. Décidément, il sait tout faire. Renan Luce au début et Civilian avec le titre Nudes. Et on espère vraiment que vous passez un bon début de semaine, un bon lundi matin. Pas toujours évident le lundi matin. Oh là là.

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1: Si Andrea Crimi n'a jamais aimé se mettre en avant et a privilégié l'ombre, son petit monde à lui, ses dessins, ses rêves, il a dû composer avec la lumière et le devant de la scène, puisque son duo avec Laura Bono en 2022 l'a tout à coup rendu célèbre. 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

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Ci vediamo lunedì, la chanson qui l'a fait sortir de l'ombre, un morceau qu'Andrea Crimi partage avec Laura Bono. Ils se sont rencontrés d'âme à âme. Ils ont tout de suite senti qu'ils avaient des similitudes, aussi dans leur fragilité. Et depuis, Andrea Crimi peut toujours compter sur elle, sur cette amie à qui il peut confier ses états d'âme. Ce titre, Ci vediamo lunedì, figure sur son premier album, L'amore dietro ogni cosa, l'amour derrière toute chose. En fait, c'est un livre, avant tout, de Simone Di Matteo, un album concept pour raconter l'histoire d'un livre. 13 chapitres dans le livre, 13 chansons dans l'album, et ils portent les mêmes titres. Simone Di Matteo a retranscrit les épreuves que son cœur a traversées, et ça a été comme une libération. Chaque histoire est liée aux autres, c'est une seule et même grande histoire, celle de l'amour. Simone Di Matteo cherchait une voix qui puisse refléter son idée d'album concept et l'élu a été Andrea Crimi. Et depuis ce premier album, il y a eu de nouveaux projets, de nouvelles chansons, dont Niente, c'est celle qu'on va écouter, qui est sortie en 2024. Niente, ça veut dire rien. Andrea Crimi a conservé toute sa sensibilité et sa poésie et il délivre un message positif où il s'agit de se redécouvrir, de raviver la petite flamme en soi, accueillir les joies quotidiennes, les instants heureux, la beauté de ceci. C'est comme un nouveau départ, la possibilité d'une renaissance après un voyage introspectif. Ça.

Écoutez et souvenez-vous qui vous êtes. C'est l'invitation de l'artiste avec cette chanson Niente. On écoutait Andrea Crimi dans Molto di più.

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Laurent, vous lisiez en duo avec Véronique Jeannot, et c'est vrai que Véronique Jeannot avait un charme fou. Je dis, elle l'avait, elle a toujours, mais je parle à l'époque de cette chanson. Elle rencontrait un grand succès télé, et elle était en amour, comme diraient les Québécois, avec Laurent Voulzy, et puis cette voix douce qu'elle a nous enchante. Ah, c'est vrai qu'il y a quelque chose chez Véronique Jeannot qui est extrêmement touchant, peut-être une authenticité, une simplicité, tout simplement. Désir, désir, et tout à l'heure c'était Estelle de Rencontrer Encore. On va écouter Mika avec Grace Kelly, et puis notre radar du mois de septembre, ce sera Cento, le Zurichois, avec le titre Walk. 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
1: Ah, on adore, c'était Cento, il est zurichois, il est frais, il est jeune, ça bouge, ça groove. C'était le titre Walk que l'on vient d'entendre, et tout à l'heure, Mika, Grace Kelly. Juste avant les informations, on va écouter Jennifer Lopez avec If You Had My Love, et puis il y aura aussi Cool and the Gang avec Celebration. Très belle fin de matinée.

0: Conseil des États va enfin se pencher sur le paquet d'accords avec l'Union européenne. C'est bien sûr le dossier chaud de la session. Elias Baïvan vous rejoint à Berne. À quelques heures des débats, le ton continue de monter.
1: Oui, ce matin, le PS est venu devant la presse avec une armada de cadors et le parti à la rose pique. Il accuse des sénateurs du PLR et du centre de vouloir torpiller les accords avec l'Union européenne. Comment ? Eh bien, en œuvrant en coulisses pour renégocier des points sur lesquels le Conseil fédéral avait déjà apposé sa signature, en affaiblissant aussi la protection des salaires, toutes ces mesures négociées entre syndicats et patronats pour rendre les conséquences des accords plus acceptables, ou encore en voulant soumettre ces accords à la majorité du peuple et des cantons, plutôt qu'à une majorité simple comme c'est la pratique. Des tensions, des accusations en public qui offrent un aperçu de ce qui nous attend dans les prochaines heures. Il risque d'y avoir un peu plus d'animation que d'habitude au Conseil des États. On verra des oppositions entre des gens de même parti, des oppositions entre des commissions qui, après avoir traité le même objet, sont parvenues à des conclusions bien différentes. 3 jours de débats intenses. Mercredi, en principe, tout doit être bouclé.
0: Elias Baïfa, en direct de Berne. Il faut mieux aider les travailleurs pauvres, ceux qui ne joignent pas les deux bouts malgré un ou plusieurs emplois. Caritas appelle à créer un salaire minimum légal et des prestations complémentaires pour les familles. L'organisation d'entraide estime que 360 000 travailleurs, soit presque 9% de la population active, ne gagnent pas assez pour manger à leur faim. Et cela concerne 820 000 personnes si on y ajoute les familles de ces travailleurs pauvres. Au lendemain de l'initiative vaudoise pour une baisse d'impôt de 12% acceptée par la population, le Conseil d'État vaudois doit refaire son budget 2027, car l'initiative entre en vigueur dès le 1er janvier et son acceptation entraîne une perte de 272 millions de francs pour le canton. Mais, et c'est un fait assez peu connu, le sort du bouclier fiscal vaudois était lié à cette initiative. En cas de oui, la réforme plus avantageuse pour les riches contribuables prévue tombe donc à l'eau. De quoi faire quelques économies pour le canton, Léa Buchère.
2: Oui, en abandonnant cette réforme sur le bouclier fiscal, le canton devrait gagner quelques 20 millions de francs par année. Les communes, elles, devraient en économiser 10 millions.
0: Et comment on explique ces millions de gains ?
2: Alors, pour le comprendre, il faut revenir en 2024. Suite à une réforme fiscale, les riches contribuables voient alors leur facture d'impôt augmenter. Ils s'en plaignent à la ministre des Finances de l'époque, Valérie Ditli. Et c'est à ce moment-là que l'on découvre quelques petites erreurs de taxation. Le Conseil d'État propose alors de revenir à l'ancien système, plus avantageux pour les grosses fortunes.
0: Une proposition donc mise en suspens avec l'arrivée de l'initiative des 12%. Pourquoi ?
2: Car avec l'initiative, le canton va devoir économiser 272 millions de francs par an. Un retour à l'ancien système de taxation lui en ferait perdre davantage, 20 millions par année selon la commission des finances. Le canton a donc décidé de lier le sort du bouclier fiscal à la votation. En gros, le peuple devait choisir entre le maintien du bouclier actuel ou la baisse fiscale. Il a choisi la baisse fiscale. Le canton gagne alors 20 millions mais il en perd 272.
0: Merci Léa. Des restrictions d'eau à Val de Bagne en Valais, pas pour l'eau potable non, mais pour l'eau d'irrigation, réservée depuis ce matin à l'abreuvage du bétail, à l'arrosage des semis, des cultures maraîchères et des plantes aromatiques cultivées en plein champ. En raison de la baisse des ressources d'eau, il n'est plus possible d'arroser son jardin ou de laver sa voiture. Le canton de Fribourg présentait ce matin son budget pour 2027, un exercice particulier bien entendu dans la perspective des élections cantonales qui approchent. Alors le budget est à l'équilibre avec un excédent de 200 000 francs, un bénéfice symbolique qui respecte l'équilibre constitutionnel, mais qui masque une situation financière toujours délicate, mais dépliquant des arbitrages importants ont dû être faits.
3: Oui, c'est même le budget qui a été le plus compliqué à boucler de toute la législature. Ça, c'est l'aveu ce matin du ministre des Finances Jean-Pierre Siguen, qui quittera le gouvernement à la fin de l'année. Souvenez-vous, une année auparavant, le précédent budget avait déjà provoqué de fortes tensions, à tel point que Fribourg avait commencé l'année en cours sans le moindre budget. La tâche s'est encore corsée le printemps dernier quand plusieurs mesures d'assainissement ont été balayées par la population en votation. Il a donc fallu faire sans ces économies et en parallèle, les charges, elles, continuent d'augmenter. Conséquence, pour équilibrer ses comptes l'an prochain, le canton de Fribourg a dû puiser dans sa fortune 90 millions de francs au total.
0: Un prélèvement important sur la fortune, mais pas de hausse d'impôts ?
3: Effectivement, pas question d'y toucher malgré un contexte financier tendu. À quelques semaines des élections cantonales, une augmentation d'impôts était politiquement difficile à défendre. Un choix qui risque d'alimenter les débats durant la campagne en cours. Car si le budget 2027 est à l'équilibre, la question du financement à long terme des prestations de l'État reste entière.
0: Mehdi Piquant, en direct de Fribourg. Et le syndicat des services publics a immédiatement réagi à ce budget. Il estime que le gouvernement n'a pas compris le message de la population en votation populaire contre l'austérité. Il s'insurge contre une proposition d'augmenter les salaires trois fois trop basses pour compenser l'inflation. Le pape, devant les autres religions ce matin à Metz, Léon XIV leur a dit que le discours religieux doit contribuer à désarmer les cœurs et les mots, car selon lui, invoquer Dieu pour légitimer la violence ou l'oppression est une profanation du nom de Dieu. Des propos tenus après la lecture de l'appel de Metz, une déclaration commune des représentants des cultes en France, appelant au dialogue interreligieux et à la paix. Le pétrole à la hausse parce que Donald Trump a botté en touche les revendications iraniennes pour la réouverture du détroit d'Ormuz. Le baril de Brent aux alentours de 107 dollars ce matin, presque 3% d'augmentation. Et pendant ce temps, l'or est redescendu sous les 4200 dollars l'once, un recul de 3% pour les mêmes raisons. Du soleil, parfois contrarié par des voiles de nuages élevés, ils seront plus denses demain. 27 degrés en moyenne cet après-midi, 25 à 26 demain, avec un peu plus de nuages.
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10: Ah, franchement, c'est très agréable de commencer la semaine comme ça, un lundi, de toute beauté. Hein, nous sommes quand même le 28 septembre, ça ressemble à un été indien, puisque des températures de 27 degrés sont prévues pour aujourd'hui, pourvu que ça dure. Allez, on va en profiter. Et dans quelques minutes, nous parlerons de Stevie Wonder. Et là, tout de suite, c'est Frérot de la Vega, avec le titre « Autour de moi ».

0: Eh ben dis donc, tout le monde n'est pas réveillé à cette heure-ci. Eh ben en tout cas moi, c'est sûr. Hein. Midi 10, il faut y aller là, madame. Oh là là, oh là là là là. Mais je vous dis, le lundi, c'est toujours un petit peu compliqué. Je sais pas pourquoi on doit se remettre un peu en route. Il y a quelque chose qui se passe, je suis sûre, même physiquement. Alors, on vous l'avait promis, une journée spéciale Stevie Wonder qui vous a été préparée par Emmanuel Binchedler.
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2: Journée spéciale, 50 ans, Songs in the Key of Life, album de Stevie Wonder. 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
2: Aujourd'hui, nous fêtons les 50 ans de la sortie de l'album extraordinaire Songs in the Key of Life, 18e album studio de Stevie Wonder, un concept album sur le sens de la vie. Il a fallu 2 ans et demi pour enregistrer ce bijou et beaucoup de patience de la part du producteur Berry Gordy. L'album sortira le 28 septembre 76, l'occasion aujourd'hui de s'intéresser à sa conception, aux petites graines qu'il aura semées et à quelques anecdotes. Un jour d'été 76, Stevie Wonder a une rage de dents épouvantable. Pourtant, c'est ce jour-là qu'a lieu un pique-nique de la Motown. Il participe à toute la journée, malgré la douleur, mais il ne pourra malheureusement pas avaler son hot-dog préféré, hot-dog poulet qui fait fureur cet été-là aux États-Unis. Mais malgré tout, malgré la douleur et la faim, pris par une fulgurance, il a besoin d'aller au studio à la fin de cette journée et va enregistrer en une prise une chanson. Et c'est ce qui est paradoxal avec Stevie Wonder. Il travaille avec une grande minutie et une grande lenteur, mais guidé par des fulgurances et des besoins immédiats de créer. D'ailleurs, l'ingénieur en chef du projet, Gary Olatzabal, décrivait la méthode de travail de Stevie Wonder comme effrayamment spontanée, avec des coups de fil en pleine nuit, des ajouts de dernière minute. Et cette chanson, de cette fin de journée d'été, avec une grosse rage dedans, c'est « I Wish ». Chanson sortie en un éclair, qui parle de l'enfance, des souvenirs et des rêves d'un petit gars. Il ne s'en rendait pas compte, mais il semait quelques petites graines. Par exemple, Wild Wild West de Will Smith est construit, entre autres, avec I Wish, de Stevie Wonder. La preuve.

0: I Wish, une des toutes dernières chansons ajoutées à Songs in the Key of Life en 76, alors que la toute première mouture avait été écrite en décembre 73, près de 3 ans plus tôt. Pour rappel, ce jour d'été 76, Stevie Wonder a une grosse rage de dents et participe à un pique-nique organisé par la Motown. Est-ce que c'est parce que ce jour-là, Stevie Wonder était aux prises avec une grande douleur physique et un moment de joie collective que ça l'a reconnecté à son enfance? Ou est-ce que c'est simplement que la douleur et la joie collective se sont côtoyées? Peut-être. Mais dans ce disque, dans cet album concept sur le sens de la vie, cette nostalgie de l'enfance était pour Stevie Wonder une étape incontournable. Dans une heure, on parlera, selon lui, du véritable sens de la vie, avec une des chansons les plus douces de ce double album.
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The way you do the thing you do, bah oui, ça c'est tout de suite du soleil et ça fait drôlement du bien. Un peu de reggae. Tout à l'heure, c'était Joseph Kamel avec le titre Insomnie. On espère que tout va bien de votre côté, que vous êtes bien réveillés. À midi 23, presque 24, on espère et on croise les doigts. On va écouter Ellie Rose avec Emmène-moi. On sait pas où elle veut nous emmener, mais on ira. Ça, c'est sûr. Alejandro Reyes aussi avec Parami. Juste avant de revenir encore une fois en Suisse aux côtés de Marim Kaltenbacher.

0: C'est drôle hein, quand il fait... Alejandro Reyes, d'origine chilienne mais suisse. Et c'était Parami. Et tout à l'heure, Ellie Rose, Emmène-moi. Bah là, on va rester en Suisse, si vous voulez bien, avec Marine Keltenbacher, qui va nous parler d'un ou deux, plusieurs artistes, ou deux artistes. Il y aura juste après Ambre Vallée ou encore Aerosmith. Très bel après-midi.
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2: Aujourd'hui, direction Lausanne et Zurich, puisqu'on parle de la nouvelle chanson de Léa Lou et Carlos Leal. Léa Lou, musicienne zurichoise, elle a déjà sorti 3 albums chez Sony Music et plusieurs projets sur son propre label. Elle s'est déjà produite aux côtés de Coldplay ou encore Bon Iver. C'est la gagnante d'un des prix Valo. Le prix Valo, c'est l'une des distinctions les plus prestigieuses du monde du spectacle en Suisse. Et en 2004, elle jouait au Montreux Jazz Festival. 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

0: Carlos Leal, chanteur du groupe Sens Unique, avec lequel il a enregistré 9 albums. 5 de ces 9 albums deviennent disques d'or.
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0: Et puis en 2000 tout pile, il commence une carrière d'acteur à Paris. En tant qu'acteur, il a collaboré avec Al Pacino, il a joué dans Casino Royale ou encore Better Call Saul. Léalou et Carlos Leal, ils se connaissent depuis très longtemps et ils ont décidé de faire un morceau ensemble. La chanson s'appelle Travel Song et parle de la joie de voyager. Une chanson qui s'inspire de Val O'Kam, Travel Song parle de cet amour qu'on ressent quand on est véritablement connecté au monde. On entend des instruments venus des quatre coins du monde, de la hang drum, du banjo, du ukulélé, du darbuka et bien d'autres encore. On les découvre dans Helveticus sur RTS Option Musique. Voici Travel Song, Léalou et Carlos Leal.

Aerosmith avec Crying, c'est assez extraordinaire d'avoir une encyclopédie vivante dans le studio. Pendant qu'on était en train d'écouter Aerosmith et ce titre, j'ai entendu plein d'anecdotes sur ce titre. Qui l'avait écrit, comment ça s'était passé, la voix, tout est analysé parfaitement bien. Et c'est Philippe Robin, évidemment, notre encyclopédie vivante. Rien ne lui échappe et en plus, il a une très très bonne mémoire, donc il n'oublie jamais rien. Il le lit une fois et hop, 10 ans après, il peut encore vous le dire, le redire même. Monoboshi, Let the Rain Fall Down on Me, et juste après, ça sera Faced avec 1, 2, 3, 4.

C'est bien ça pour apprendre l'anglais, en tout cas, on va apprendre à compter jusqu'à 4 hein, en anglais, 1, 2, 3, 4. C'était Feist à l'instant. On revient en Suisse, cette fois-ci avec le musicien, chanteur, auteur, compositeur, producteur, oui, il est tout ça à la fois, Blue Boy Express, le nom de scène d'Arnaud Roll, hein, qui faisait partie du duo électropop roman Baron Baronne. On l'écoute, Blue Boy Express avec First Class, et puis il y aura aussi Billy Ocean ou encore Dean Martin.

0: La version de Dean Martin, Volare nel blu di Pinto di blu.
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0: Il est 13h les informations et juste après, ce sera Philippe Robin pour vous accompagner.
2: Pierre-Étienne Joie.
3: Travailler sans pouvoir joindre les deux bouts, c'est la réalité de 360 000 personnes en Suisse. Caritas tire la sonnette d'alarme face à une situation jugée sous-estimée et aggravée par les coûts. Le nombre de travailleurs pauvres représente près de 9% de la population active, un taux jamais aussi élevé depuis 2014. Les personnes peu qualifiées occupent souvent des emplois précaires à bas salaire, selon Caritas, qui propose l'instauration d'un salaire minimum légal et des prestations complémentaires pour les familles. Un financement réaliste et des priorités claires, les CFF soutiennent le projet Transport 45 du Conseil fédéral. Avec certaines exigences, ils estiment notamment qu'un maintien de la qualité de l'infrastructure ferroviaire est une condition sine qua non pour rendre les investissements futurs durables. L'horizon 2035 est avisé et demandé, notamment davantage de correspondance sur l'arc lémanique, une cadence au quart d'heure entre Zurich et Berne et une cadence semi-horaire entre Lucerne et Berne. Le budget de l'État de Fribourg pour l'année prochaine est à l'équilibre. Il prévoit un excédent de revenus de 200 000 francs. Les réserves ont été nécessaires à son élaboration. Ce budget suscite de vives critiques du syndicat des services publics. Le SSP fustige le maintien par le gouvernement d'une austérité ainsi que la proposition d'une augmentation des salaires trois fois trop basse pour compenser l'inflation. Le pape Léon XIV achève sa visite en France. Il a estimé que le discours religieux doit contribuer à désarmer les cœurs et les mots. Le souverain pontife a rencontré des représentants de différentes religions à Metz, en Lorraine, au quatrième et dernier jour de sa visite en France. Invoquer le nom de Dieu pour légitimer la violence ou la pression est une profanation de ce nom, a déclaré le pape. Le Parlement hongrois a levé l'immunité du Premier ministre Péter Magyar, deux anciens ministres de l'ère Viktor Orban aussi. Tous sont poursuivis dans le cadre de l'affaire pénale distincte. Péter Magyar est pour sa part accusé d'avoir saisi le téléphone d'un homme qui le filmait dans une discothèque avant de le jeter dans le Danube. Le dirigeant conservateur pro-européen avait lui-même demandé sa levée de son immunité, dénoncé depuis longtemps une affaire qu'il qualifie de mascarade. Le cours de l'or chute. Ce matin, l'once d'or s'échangeait à 4 145 $ à la bourse de Londres, soit une baisse d'environ 3% par rapport à vendredi. Sur une semaine, l'or a perdu près de 200 $, en passant sous les 4 200 $ l'once, soit environ 31 grammes. Le métal jaune a ainsi atteint son plus bas niveau en cette semaine. Michaël Perruchot remporte le prix du Polar Roman. L'écrivain genevois avec des attaches fribourgeoises sort gagnant avec La fin du week-end. Une enquête de Jocelyn Mervelet. L'histoire de ce flic usé tentant de prouver la présence d'un tueur en série dans une Genève trouble et inquiète s'est distinguée parmi les 5 œuvres en lice. Michaël Perruchot est auteur d'une vingtaine de romans. Il chante aussi ses propres textes mis en musique par lui-même. Un temps toujours bien ensoleillé, quelques voiles nuageux par moments denses en cours d'après-midi, en pleine 27 degrés. Demain mardi, assez ensoleillé avec des voiles nuageux par moments denses, 13 le matin, 26 ensuite, mercredi, idem.
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4: Plusieurs rendez-vous très intéressants tout au long de cette journée sur RTS Option Musique. Un rendez-vous proposé par Emmanuel Binchendler qui s'est penché sur la carrière de Stevie Wonder et notamment sur un album qui fête ses 50 ans actuellement. Stevie Wonder à l'honneur dans quelques minutes sur notre antenne et toutes les heures jusqu'à 18h tout à l'heure. Et puis on a commencé très tôt ce matin, donc si vous avez envie de réécouter tout ça, c'est possible sur l'application Play RTS. Et vous cherchez dans la partie audio de cette application Stevie Wonder. Bon, en ce qui nous concerne, qu'est-ce qu'on fait là? On démarre la nouvelle heure avec quoi? Oh ben oui, oui, oui. Oui, oui, oui. Bleu, c'est tout bleu. C'est un lundi tout bleu. Comme toi.

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1: Journée spéciale, 50 ans, Songs in the Key of Life, album de Stevie Wonder. 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
1: On l'a vu tout à l'heure, l'ambition de Stevie Wonder dans Songs in the Key of Life, c'est de donner des clés pour vivre mieux, avec plus de paix et d'harmonie. Dans la deuxième chanson de l'album, il donne des premières clés. Selon lui, c'est la spiritualité. En voici une autre avec la chanson qui nous intéresse maintenant. Il donne la clé, mais pour la comprendre, il faut écouter attentivement les paroles. Parce que pas une seule fois, il ne prononce le mot qui caractérise cette clé. Il l'a expliqué des années plus tard en disant qu'on sait tous que cette clé est magique, que c'est la matière même de la vie, mais qu'on n'arrive pas à s'y prendre correctement avec elle. Et sa volonté, en ne nommant jamais le mot dans cette chanson, c'est de forcer l'auditeur à redécouvrir le concept à travers les images concrètes dont il est question dans la chanson. Pour lui, ce mot est tellement galvaudé, à force d'être répété, qu'il méritait une chanson sans le nommer. Le titre de cette chanson, c'est « If it's magic » et il l'a cherché. Pendant pas mal de temps, comment mettre cette clé en musique, il a essayé avec ses synthétiseurs dans plein de configurations différentes, sans y parvenir, jusqu'à ce qu'une harpiste d'exception, Dorothy Ashby, vienne à son secours avec sa harpe. Dorothy Ashby, c'est une harpiste de jazz de Détroit, quasiment une pionnière de la harpe dans le jazz, une femme qui disait elle-même qu'elle était confrontée à un triple fardeau, selon ses mots, hein. Femme, noire, jouant d'un instrument perçu comme classique et blanc. La chanson est enregistrée en une seule journée. Et des décennies plus tard, en tournée, Stevie Wonder refuse de la remplacer et chantera par-dessus l'enregistrement original de sa harpe en hommage, toujours et encore, à Dorothy Ashby. Alors que Stevie Wonder joue toujours avec des musiciens live, sauf dans ce cas de figure précis.

0: If It's Magic par Stevie Wonder, la chanson qui délivre la clé fondamentale du sens de la vie, selon lui, l'amour. Un terme trop galvaudé pour Stevie Wonder, qui a choisi de ne pas le nommer une seule fois dans la chanson, pour obliger l'auditeur à chercher cette clé en l'appréhendant par les sens. Rendez-vous dans une heure où il sera question de Sir Duke, un hommage vibrant à Duke Ellington et aux légendes du jazz, et l'histoire d'un morceau réputé bien plus difficile à jouer qu'il n'y paraît.
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Oui, il y en a encore beaucoup des chansons qui vont vous faire danser peut-être, ou en chanter en tout cas, ou découvrir de nouveaux artistes. Alors voici par exemple La Femme avec Sakatella.

Speed Out, c'est le titre de cette chanson de Akash, artiste suisse. Tout à l'heure, vous avez rendez-vous aux environs de 13h31, même précisément à cette heure-là. Vous avez rendez-vous avec Martina Shiba et sa rubrique Sexe, Verveine et Rock'n'Roll. Elle parlera aujourd'hui des chansons féministes. Ce sera dans quelques minutes, donc.

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1: Sexe, verveine et paroles rock'n'roll, les amis, parce qu'on va parler des chansons féministes.
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1: Non, Mathieu, stop. On s'est pas compris.
3: Je vous demande pardon.
1: J'ai pas dit des chansons sur les femmes, mais des chansons féministes, c'est-à-dire qui s'expriment sur les droits des femmes. Oui, ça fait bien 3 millions d'années, je compte depuis Lucie, que vous nous cassez les bonbons. On peut bien passer 3 chansons et demie un peu militantes. Alors, le féminisme n'est pas né avec MeToo en 2017, hein, si jamais. Écoutez Juliette Arnaud en 1963.

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1: Dire que c'est mieux d'être prostituée au bois de Boulogne que de se marier, en 63, c'est couillu, si j'ose dire. Rappelons qu'à cette époque, les femmes suisses n'ont pas encore le droit de vote et la révolution sexuelle, ce sera 5 ans plus tard. En 1971, le MLF, Mouvement de Libération des Femmes, chante son hymne dans les manifs en jetant ses soutifs. « Debout les femmes ». Là, c'est une version de reprise par un collectif.

0: Et à ce stade, on ne peut pas ne pas mettre en avant notre icône féministe nationale, Yvette Terola, dans la chanson de la ménagère en 1978.
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1: Après les années 80, alors il n'y avait pas que des bouses sexistes, il y avait aussi des bouses féministes.

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1: Un clash diplomatique avec l'Angleterre, of course, mais c'est de la bonne, et ça vaut la peine d'écouter la fin.

0: C'était en 85. J'avais 20 ans, j'en ai 60. Et comment dire, quand on voit le concours de quéquettes planétaire actuel, on y est toujours.
1: Il n'y a pas de quoi se miner.
0: Aujourd'hui, les femmes en voient du féminisme, de l'empowerment, de la sororité. Alors Mathieu?
2: Ouais.
0: Tu nous fais un petit blind test de chanteuse de ton âge?
2: Bien reçu.
0: Allez, go.

0: Clara Luciani, Adrienne Poli et Suzanne, merci Mathieu et ne sois pas recroquevillé comme ça derrière ta vitre. On vous adore, hein, c'est pas le problème. J'ai eu un père, j'ai un fils, un neveu, des amis, des collègues, un homme que j'aime et j'ai aucune envie de vivre dans un monde d'Amazon qui émascule les mecs. Mais bon, reconnais qu'il y a encore 2-3 petits trucs à régler quand même.
1: Ça, c'est vrai, ça.
0: Et on finit sur la bande-son de la série La Servante Écarlate.

0: une verveine et au lit avec un vieux mâle blanc hétéronormé que partiellement déconstruit, mais il peut encore servir et même faire grimper au rideau. Ouais, faut que j'arrête là. À bientôt.
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On danse toute la nuit et on ne revient jamais à la maison. Never going home, c'était Kungs. Une information routière pour vous dire que la Transjurane est fermée actuellement entre le tunnel de Tobenlohr et l'échangeur des Champs de Bougeant en direction de Bienne. Un véhicule a pris feu sur ce tronçon. Prudence donc, cette Transjurane est fermée. Ralentissez si vous arrivez dans ce secteur.

Inner Smile, le groupe Texas à l'instant sur RTS Obscure Musique. Il est 13h53, dans quelques instants les informations de 14h. D'ici là on va écouter François V. François V est un artiste suisse, vous l'écoutez depuis très très longtemps sur RTS Obscure Musique. On vous a proposé beaucoup de chansons de François V, on a suivi sa carrière depuis le début. Cette chanson là s'appelle Le Slow.

0: Laisse-moi t'emmener dans un endroit meilleur. C'est le titre de la chanson Better Place par Justin Timberlake, par NSYNC ou encore Trolls. Ils se sont mis tous ensemble pour faire ça. Bon, l'endroit meilleur, bah, pour l'instant, ça va être la rédaction. Et puis ensuite, on revient, bien sûr, avec notamment Emmanuel Binchender qui nous propose cette journée spéciale Stevie Wonder.
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0: Il est 14h.
1: Pierre-Étienne Joie.
0: Alors, Pierre-Étienne, que l'on n'entend pas, et que l'on entendra peut-être un peu plus tard.
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0: Bon, alors la musique reprend la parole un peu plus tôt que prévu, mais reprend la parole quand même.

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1: Journée spéciale, 50 ans, Songs in the Key of Life, album de Stevie Wonder. 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
1: On l'a dit tout à l'heure, le sens de la vie selon Stevie Wonder, ça passe aussi par savoir d'où on vient et l'honorer. Quelques années plus tôt, il avait déjà manqué deux rencontres qui comptaient pour lui. Dinah Washington et Wes Montgomery, deux idoles avec qui il rêvait de collaborer, mais qu'il n'a jamais eu le temps de rejoindre avant leur disparition. Et quand une troisième rencontre lui échappe encore, cette fois avec Duke Ellington, qui vient de mourir, Stevie Wonder décide de marquer le coup. Ses racines, c'est pas juste s'en souvenir, c'est concrètement les honorer. Tant qu'on peut encore. Et même si ça fait mal, même s'il y a de la douleur, il y a une notion de célébration. On peut être heureux dans la joie et avoir mal en même temps. Nouvelle clé de la vie délivrée par Stevie Wonder avec cette chanson qui s'appelle Sir Duke. La chanson Sir Duke est donc un hommage à Duke Ellington qui l'admirait profondément. Stevie Wonder ne va pas faire un pastiche de son style. Il va plutôt célébrer son énergie à travers une section de cuivre écrite spécialement pour évoquer l'esprit big band que représentait Duke Ellington. Comme très souvent, le travail de Stevie Wonder a été une source d'inspiration pour les générations futures. Le riff de cuivre de Sir Duke a été samplé par le groupe A Tribe Called Quest dans leur morceau Footprints en 1990. Autre particularité de Sir Duke, c'est un morceau réputé très difficile à jouer, même pour des musiciens professionnels expérimentés. La mélodie vocale et la section cuivre sont si étroitement liées que ça demande un groupe extrêmement précis. D'ailleurs, le morceau a d'abord été enregistré sur une bande de 16 pistes avant d'être transféré sur une bande de 24 pistes pour donner plus de marge à cette matière touffue sans perdre de la clarté.

0: Sir Duke, un morceau pour virtuose, bien plus complexe techniquement qu'il n'y paraît à l'écoute. Et c'est peut-être ça le plus fascinant. Une mélodie extrêmement difficile à jouer, mais immédiatement reconnaissable par le cerveau humain. Rendez-vous dans une heure où il sera question d'une préoccupation très importante pour Stevie Wonder, la défense des droits civiques et la lutte contre toute forme de discrimination.
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la voix de Mick Jagger, les Rolling Stones avec cette chanson très récente qui s'appelle Jealous Lover. En ce qui concerne Stevie Wonder, vous aurez encore d'autres histoires tout à l'heure hein, racontées par Emmanuel Binchenlert, d'autres histoires après les informations de 15h. Nous avons au programme dans quelques minutes Vianney, il y aura aussi Barbara Pravi et tout de suite Brother Johnson.

C'est Barbara Pravi qui nous racontait cette histoire intitulée « Chez moi » et un deuxième titre, c'est « La Pieva ». À 14h30, dans quelques minutes, vous avez rendez-vous à nouveau avec Emmanuel Bingenler et sa rubrique « Boum Boum » cette fois-ci, qui nous parlera d'Italie aujourd'hui.

0: Schedler.
1: Direction l'Italie aujourd'hui et plus précisément Messine en Sicile. Le détroit face à la Calabre. Une lumière qui rebondit sur l'eau, dit cargo au loin. Une ville reconstruite plusieurs fois sur elle-même. Ici a grandi Tony Canto, auteur, compositeur, guitariste, arrangeur, amoureux de bossa nova et de samba depuis longtemps, hein, c'est depuis qu'il est adolescent. Biberonné à Joao Gilberto, il a écrit pour Nina Zilli, Manarino, Musica Nuda. Sa propre musique, elle, se love plutôt du côté du doudou. Une guitare, une voix, et juste ce qu'il faut d'instruments cachés derrière pour qu'on se sente enveloppé et jamais écrasé. Son album Multiplicato, multiplié en français, sort en 2016. Personne n'en veut, à l'époque. Une petite maison de disques, aucune radio. Un flop total en Italie. Il faudra le Brésil pour le sauver de l'oubli. Le disque est ressorti, adapté en portugais et adopté, comme s'il parlait la langue du pays. La pochette, elle, multiplie les visages comme des reflets dans un miroir brisé. Un écho direct au titre. Parmi les 10 chansons, 1908. La date n'est pas choisie au hasard. Hein. C'est celle du tremblement de terre qui avait rasé Messine, faisant près de 80 000 morts en quelques secondes. Canto en a fait pourtant une berceuse. En partie chantée en dialecte sicilien, la douceur posée sur la blessure sans jamais trahir cette blessure.

0: carte postale sicilienne aujourd'hui avec Tony Canto et la chanson 1908, comme on referme une plaie ancienne. 1908, c'était la date d'un tremblement de terre qui avait fait des dizaines de milliers de morts à Messine.
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1: La voix de velours. Le talent immense d'Yves Montand. Et cette chanson qui nous donne envie de faire un tour à vélo, hein, c'est encore possible, là pendant quelques jours, il fait vraiment très très beau. Yves Montand sur RTS Option Musique. Callot, c'est Callot maintenant qui est là. C'est Callot Giraud, oui, on réduit ça à Callot généralement. Paris qu'on s'aime encore, ça c'est le titre de la chanson. Ok, en Paris ?

sur un air de reggae qui est le bienvenu comme ça en début d'après-midi. Trio, l'hymne de nos campagnes. Tout à l'heure à 15h les informations, d'ici là on va écouter encore d'immenses tubes. Un tube des années 80 et aussi un tube des années 60, ça sera dans quelques minutes. D'abord nous avons ici un duo, Marine et Yoa.

Take My Breath Away. Coupe-moi le souffle. Le groupe Berlin à l'époque, c'était la bande originale d'un film de Top Gun. Voilà, pour ceux qui ont envie de revoir ce film. Bon, alors des souvenirs, on en a aussi avec la chanson que l'on vous propose juste avant les infos.

0: Diana Ross et les Supremes dans les années 60. You Can't Hurry Love. Il est 15h, voici les informations. On revient juste après avec beaucoup de musique pour vous, bien entendu, et toujours Stevie Wonder.
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2: Le PLR lance sa campagne contre la hausse de la TVA soumise au vote le 29 novembre. Le parti estime que cette augmentation pénaliserait lourdement les ménages et les PME. La hausse de la TVA a été validée par le Parlement afin de financer la 13e rente AVS. Les libéraux radicaux jugent cette mesure néfaste pour le pouvoir d'achat et l'économie. Et le PLR neuchâtelois Damien Humberdreau se met quant à lui à disposition de son parti pour les élections fédérales d'octobre 2027. Le député ne sera en revanche pas candidat pour succéder à Laurent Favre au conseil d'État neuchâtelois fin mars 2027. Agriculteur, Damien Humberdreau entend porter à Berne son expérience du terrain ainsi que son attachement aux valeurs libérales radicales, rappelle son parti. 4 ans de prison, dont 2 ans ferme sous bracelet électronique, requis contre Rachida Dati. L'ancienne ministre de la Culture française est jugée pour corruption. 5 ans d'inéligibilité et d'interdiction de la fonction publique sont aussi requis. Son mandat de maire du 7e arrondissement de Paris est de fait menacé. 3e journée de manifestation à Madrid pour protester contre l'expulsion d'une octogénaire et réclamer une meilleure protection des locataires face à la pénurie de logements et à la flambée des loyers. Samedi, 30 000 personnes ont défilé dans les rues de Madrid pour dénoncer la situation. L'avocate iranienne Nasrin Sotoudeh remporte le prix Vaclav Havel du Conseil de l'Europe. Militante contre la peine de mort et le port du voile obligatoire pour les femmes, elle a représenté des militants de tous bords malgré des arrestations répétées ou de longues peines d'emprisonnement, a souligné l'institution basée à Strasbourg. Le romancier, scénariste écossais Peter May est décédé à 74 ans. Peter May est l'auteur d'une 30aine de romans, dont L'île des chasseurs d'oiseaux, vendu à 3 millions d'exemplaires dans le monde. Peter May était aussi passionné de musique et consacrait le meilleur de son temps ces dernières années à jouer, écrire et composer des chansons. Roche affirme avoir fortement gagné en efficacité. Son taux de réussite des essais cliniques avancés a atteint 80% en 2026. Le développement de nouveaux médicaments est plus rapide. 1,6 milliard de francs supplémentaires ont été réinvestis. Le groupe se dit également confiant de plus que compenser les pertes attendues liées aux biosimilaires d'ici 2030. Et c'est dû notamment grâce à la croissance de ces médicaments actuels. Une étude de l'Université de Genève montre que l'hérédité n'est pas seulement liée à l'ADN. Une modification temporaire de la régulation des gènes sur des vers peut durer au moins 15 générations sans changement de la séquence. Chaque cellule de l'organisme a le même ADN, mais toutes n'activent pas les mêmes gènes. À une diminution de la fertilité a été observée selon l'étude. Bien ensoleillé, malgré quelques voiles nuageux cet après-midi, parfois dense, en cours de journée. Température 27 degrés au maximum, même temps pour demain et mercredi. 13 le matin au thermomètre, jusqu'à 26 l'après-midi. Pour mercredi justement, un peu plus de nuages et quelques gouttes ne seront pas exclues tout à l'ouest.
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0: Et plein de chansons à faire écouter au bébé. Oui, absolument. L'éducation musicale commence très tôt. Vous pouvez brancher option musique à côté du berceau. Et voilà, ça ne peut que faire du bien. Avec notamment Stevie Wonder tout à l'heure. L'évocation de la carrière de Stevie Wonder pour les 50 ans d'un album absolument magnifique. C'est Emmanuel Binchendler qui va vous raconter ça dans quelques minutes.

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1: Journée spéciale, 50 ans, Songs in the Key of Life, album de Stevie Wonder. Épisode 8.
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1: Parlons technique de travail et commençons par les explications d'Herbie Hancock et de Stevie Wonder.
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3: Je suis toujours intrigué par son usage orchestral des synthétiseurs. C'est toujours intéressant. Et lui, il ne tombe pas dans un certain piège où je suis souvent tombé moi-même. Moi, j'essaye très souvent de dupliquer les sons acoustiques sur un synthétiseur. Essayer de faire sonner les cordes comme de vraies cordes. J'essaie de faire sonner les cuivres comme de vrais cuivres. Mais Stevie, lui, laisse les synthétiseurs être ce qu'ils sont, quelque chose qui n'est pas acoustique. Maintenant, nous avions, entre John, Gary et moi-même, on avait mis au point un son de corde assimilé pour nous donner la sensation d'un, tu sais, un orchestre qui fait une sorte de...
1: Ce choix n'est pas anodin. Stevie Wonder choisit volontairement un contraste, un arrangement très classique, très pompeux, qui correspond plutôt aux hautes classes de la société, pour rendre hommage et mettre en lumière la vie des gens qui, eux, sont dans la précarité et dans la pauvreté. Cette chanson, c'est Gary Bird qui en écrit les paroles.
3: Il a joué cet arrangement classique au téléphone où il ne faisait que fredonner quelques-unes des dimensions lyriques de la chose. Et j'ai dit, c'est quoi ça? Il a dit, ça s'appelle Village Ghetto Land. Et je lui ai demandé d'expliquer le concept qu'il avait en tête. Il a commencé à parler de toute cette idée des gens qui étaient tout en bas et de cette sorte de dichotomie avec des gens tout en haut, dans un autre monde, pendant que la réalité se déroulait tout autour d'eux. La nuit où j'ai fini le dernier brouillon, je suis allé travailler sur l'émission de nuit. À 5h20, il m'a appelé en studio et a dit « Je suis prêt pour la chanson ». On ne s'était pas parlé pendant ces 3 mois, alors je lui ai dit, je ne l'ai pas avec moi, mais c'est chez moi. Quand je rentre, je t'appelle en studio. C'était à Los Angeles. Je l'ai appelé, je lui ai lu les paroles, il m'a dit, mec, c'est fantastique, c'est exactement ce que je voulais, c'est ça. Donne ça à ma secrétaire. Alors je lui ai donné les paroles. Là, je suis vraiment excité maintenant. Je raccroche le téléphone et je me dis, oui. Le téléphone sonne 15 minutes plus tard et il me dit « J'ai oublié de te dire, j'ai ajouté un autre couplet à l'arrangement. Donc écris un autre couplet et rappelle-moi dans 10 minutes. Je suis en train de l'enregistrer maintenant. » Ça m'avait pris 3 mois pour peaufiner les brouillons et il veut ce couplet en 10 minutes. J'ai dit « D'accord. » J'ai écrit quelque chose, tu sais, en pensant que peut-être c'était dans l'esprit de ce dont on parlait. Et lui, il a rappelé 10 minutes plus tard. « Tu l'as ?» J'ai dit « Oui. » Je l'ai lu. Et il a dit « C'est ça !» Et pof, c'était fait.
1: Gary Bird, c'est un parolier né en 49, élevé par sa grand-mère à Buffalo, devenu animateur radio dès 15 ans sur des stations orientées vers un public afro-américain. On peut d'ailleurs toujours l'entendre aujourd'hui. Il anime toujours son émission de radio à New York, tous les vendredis de 19h à 20h, heure de New York, soit 1h à 2h du matin hors Suisse. On peut l'écouter en ligne sur wby.org. Petit rappel si vous avez raté les épisodes précédents. Aujourd'hui, nous fêtons un anniversaire, celui de Songs in the Key of Life. C'est un album concept qui a 50 ans aujourd'hui, 18e album studio de Stevie Wonder, un album ambitieux, tant au niveau technique qu'au niveau des valeurs qu'il souhaite transmettre. Puisque l'objectif de cet album concept, c'est de donner des clés pour voir comment on peut mieux vivre, et c'est aussi pointer du doigt ce qui ne va pas. Stevie Wonder, depuis toujours, est très sensible à l'injustice et à la précarité, au racisme. Il était absolument essentiel pour lui d'avoir sur ce disque une chanson qui parle de cette société malade. Ce qui frappe aussi avec le recul, c'est le côté visionnaire de ce travail conçu entre 73 et 76. L'album pointait déjà cette accélération de la circulation de l'information et le flot de nouvelles qui submergeait le quotidien des gens, avec les moyens technologiques de l'époque. 50 ans plus tard, cette lucidité résonne encore. L'isolement, malgré les moyens de communication toujours plus rapides et les inégalités sociales, reste aujourd'hui en 2026 des sujets brûlants.

0: Village Ghettoland, le miroir sombre que Stevie Wonder tenait à intégrer dans son album concept sur le sens de la vie. Après l'amour, la spiritualité, l'enfance, les racines, il fallait aussi ce moment de vérité, un regard lucide sur ce qui détruit le monde, porté par une élégance musicale presque cruelle dans son contraste. Dans une heure, une autre chanson de cet album va connaître un destin extraordinaire, bien au-delà de ce que Stevie Wonder pouvait imaginer en 76, jusqu'à devenir 20 ans plus tard un des morceaux les plus samplés de l'histoire de la musique.
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Une information qui vient de nous tomber sur notre écran. Prudence sur l'autoroute A9, Lausanne-Vevey. Si vous circulez actuellement vers Vevey, des objets ont été perdus entre Lutry et le tunnel de Chaudron, donc sur l'axe Lausanne-Vevey.

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1: On aime bien les rencontres surprises, les duos inattendus. Et c'en est un aujourd'hui au rendez-vous des mots bleus. C'était il y a 2 ans. Agnès Jaoui, actrice, scénariste, réalisatrice et chanteuse, sort l'album « Attendre que le soleil revienne ». Et cette fois-ci, les chansons sont en français. Sauf une, en espagnol, et c'est celle qu'on écoutera dans un instant, son duo avec Francis Cabrel. Ça fait 20 ans qu'en plus du milieu du cinéma, elle s'adonne à la chanson, notamment avec des reprises de musique latine. Mais sur ce disque, c'est avant tout ses propres textes, et ça n'a pas été si facile que ça de les écrire. Il lui a fallu du temps pour, d'une part, écrire en français, et d'autre part, aborder des thèmes personnels. Là, elle n'est plus dans un rôle. Le personnage sur scène, c'est elle, et donc elle s'expose. Et quelque part, cette impudeur face à son public la gênait au début. Mais donc elle a fait ce pas, et on la rencontre plus intimement sur cet album. Il y a quand même une reprise, et en espagnol, et c'est Francis Cabrel qui lui a proposé de chanter en espagnol avec lui. C'est Tú me dices ven, un boléro de Los Panchos, trio latino-américain. C'est un trio qu'Agnès Jaoui adore. Elle avait découvert le groupe dans un film de Pedro Almodovar. C'était l'une de leurs musiques qui figurait sur la bande originale. Et elle a adoré, et ça lui a donné envie de chanter elle aussi dans ce registre-là. Ce boléro, c'est l'amour absolu, c'est l'abandon, il n'y a pas de demi-mesure. 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

Et Agnès Jaoui et Francis Cabrel apportent encore leurs propres univers à cette chanson. Lui, il l'a arrangée, il joue de la guitare, et puis il y a de la tendresse qui émane de cette jolie rencontre. Ils se la réapproprient ensemble. C'est un amour sans condition qu'ils nous chantent tous deux.

0: C'est une chanson du trio latino-américain Los Panchos qui est reprise ici par Agnès Jaoui et Francis Cabrel pour l'album de celle-ci, Attendre que le soleil revienne, paru en 2024. C'était les mots bleus du jour.
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Ça s'appelle Double Fantasy, c'est interprété par The Weeknd. Le radar de RTS Option Musique en ce mois de septembre, c'est la chanson de Cento, chanson qui s'appelle Woke. On vous la propose encore là pendant quelques temps cette semaine. Et puis à partir de jeudi, une nouvelle chanson sera mise à l'honneur. Mais toujours avec des artistes suisses, bien entendu.

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De Bamako, la Momalie, c'est Mathieu Géditzem qui est derrière cette histoire-là, avec notamment Fatouma Diawara et Oxmo Puccino. Vous écoutez RTS Option Musique, dans quelques instants ce sera l'heure des infos, il sera 16h. Après 16h, tandem, comme tous les jours du lundi au vendredi.

0: De doudoudou, de da-da-da. Un titre curieux pour cette chanson bien agréable. De Police, voici les informations car il est 16h, juste après cet tandem.
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0: Belle fin d'après-midi à vous. Il est juste 16h.
2: Pierre-Étienne Joie.
3: Les 27 adoptent de nouvelles sanctions contre la Russie, de nouvelles sanctions contre une quarantaine d'individus et d'entités pour leur rôle dans la déportation d'enfants ukrainiens vers la Russie, pour avoir empêché aussi le parti d'opposition russe de participer aux dernières élections législatives. Ces sanctions prévoient une interdiction de se rendre dans l'Union européenne et un gel des avoirs en Europe. Les États-Unis ont à nouveau officiellement un ambassadeur à l'ONU à Genève, près de 2 ans après le retour de Donald Trump à la présidence. Il s'agit de Todd Stegerda. Il était auparavant chargé des investigations gouvernementales pour un grand cabinet d'avocats international. Rappelons que les États-Unis continuent de boycotter le Conseil des droits de l'homme de l'ONU. La précarité en Suisse. Caritas dénombre 360 000 personnes en Suisse qui travaillent sans pouvoir joindre les deux bouts. C'est presque 9% de la population active, un chiffre qui n'a pas été aussi élevé depuis 2014. En incluant les membres d'un même foyer, ce sont près de 800 000 personnes touchées par cette pauvreté. Caritas réclame davantage de soutien aux travailleurs pauvres à la veille de l'annonce du montant des primes maladie. Le travail sur appel et les contrats à l'heure aggravent encore cette précarité selon Caritas. Le Parlement a mis la touche finale au réseau express, un train de mesures pour transformer le réseau électrique, étape indispensable pour accompagner la transition énergétique. Plus de 60% des lignes à très haute tension arriveront en fin de vie. Le projet prévoit donc des mesures pour accélérer les procédures de remplacement. La méga-fusée Starship d'Elon Musk a décollé depuis le Texas aux États-Unis. Un premier vol d'essai visant la Lune, un test pour de futurs voyages vers la Lune, mais aussi Mars. Durée de l'exercice, environ 10 heures. Nvidia rachète ses propres actions pour 150 milliards de dollars. Le géant américain des puces informatiques prend en compte les montants déjà débloqués. Le programme de rachat de titres atteint désormais 235 milliards de dollars. La somme dépasse largement le précédent record établi en 2024 avec Apple pour 110 milliards de dollars. Tennis. L'équipe de Suisse de Coupe Davis affrontera le Maroc à domicile en février lors du premier tour du groupe mondial 1, le deuxième niveau le plus élevé. La Suisse avait remporté la dernière confrontation en septembre 2002 à Casablanca. Roger Federer avait remporté les deux simples ainsi que le double aux côtés de Georges Bastel. La Suisse maintenant n'occupe plus que la 32e place mondiale alors que le Maroc est 47e. Objectif, une qualification pour les barrages de promotion. Genève devient le premier canton à signer les principes des Nations Unies pour l'open source. Il rejoint les efforts internationaux pour réutiliser, améliorer collectivement et maîtriser les logiciels, ceci dans la durée. Plus de 50 projets en licence open source ont déjà été publiés par l'administration genevoise. La collaboration aboutit aussi à un partage des coûts. Un temps toujours bien ensoleillé, quelques voiles nuageux par moments denses en cours d'après-midi, en pleine 27 degrés. Demain mardi, assez ensoleillé avec des voiles nuageux par moments denses, 13 degrés le matin, 26 ensuite, mercredi idem, mais quelques gouttes pas exclues depuis l'ouest, entre 23 et 26 degrés, côté température.
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2: Ouais, peut-être faudrait-il mieux dire le mieux-être, le mieux-être.
1: Le mieux-être, c'est plus réaliste, ça ?
2: Bah, en tout cas, c'est plus vendeur.
1: Vous vendez des tandems, vous ?
2: Je les vends pas, figurez-vous que je les roule.
1: Eh bien, n'oubliez pas de relever votre béquille, Marie, des fois qu'il vous prendrait l'envie d'aller faire un petit tour sans nous. Je sais pas. Musicalement, par exemple, avec Carmel. Je parle pas de l'étranger.
2: Bah non, voyons, Carmel, Sally.
1: Oui, c'est ça.
2: Sally.
1: Bonjour.
2: Bonjour à vous, Sébastien. Bonjour à vous, chers auditeurs, chères auditrices. Bienvenue.

0: Porto Vecchio par Julien Doré et juste avant Carmel qui chantait Sally. Carmel, pas comme le mont Carmel. Je sais que vous avez fait des associations comme ça, Marie. Je précise, Marie, eh oui.
1: Oh.
0: Eh oh.
1: Oh.
0: Carmel McCourt, évidemment.
2: Comment ça va? Comme un lundi.
1: Si vous avez fini de me râper sur le dos comme si j'étais une tranche de gruyère, on va pouvoir continuer et vous annoncer le sommaire de cette émission. On est six heureux.
0: 6 heures ensemble.
1: Oh non,
0: pendant 6 heures. Voilà, j'espère que vous êtes prêts.
1: 3 heures, c'est déjà bien. On est en tout cas si heureux de vous retrouver ici avec des choses un peu spéciales aujourd'hui, puisqu'il y a une journée spéciale qui est organisée par Emmanuel Binchedler. Journée spéciale Stevie Wonder pour célébrer un anniversaire, celui de l'album Songs in the Key of Life. Alors on va la retrouver, Emmanuel Binchedler, pour continuer d'en apprendre plus sur Stevie Wonder. Ça sera dans quelques minutes finalement.
0: Ce sera à 16h15 si vous arrêtez de parler, sinon ce sera un petit peu plus tard. La trilogie du lundi, ça c'est le moment où vous allez pouvoir parler. Marie, vous allez nous informer, toujours avec le talent qui vous est tout à fait particulier,
1: bien sûr.
0: Trois choses qu'il ne fallait pas manquer ce week-end,
1: oui,
0: parce que vous avez bossé.
1: Évidemment, bien sûr, merci, bonjour. Et puis, toujours quelque chose à vous proposer, bien sûr, c'est un numéro de téléphone, le 076-401-2277. Avec vous, grâce à vous, on construit une playlist des auditeurs et des auditrices. Et il suffit de nous écrire, de nous proposer une chanson, on la récupère, on l'agence et on en écoute des petits morceaux aux alentours de 18h30.
0: Tout de suite, une artiste suisse, Meymouna, aux gens du vide.
1: C'est vous ça.
0: Je ne répondrai pas.

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1: Journée spéciale, 50 ans, Songs in the Key of Life, album de Stevie Wonder. Épisode 9.
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1: Aujourd'hui, journée spéciale consacrée à Songs in the Key of Life, 18e album studio de Stevie Wonder qui fête le 28 septembre 2026 son 50e anniversaire. Chanson emblématique de ce double album, Pastime Paradise. Avec Pastime Paradise, Stevie Wonder met en scène deux mondes qui se répondent. D'un côté, ceux qui vivent tournés vers le passé, prisonniers d'une nostalgie trompeuse. De l'autre, ceux qui se projettent vers un avenir encore à construire, porté par la promesse d'une humanité unie. Concrètement, chaque refrain est le contraire du suivant. Tous les mots utilisés en négatif dans un refrain auront leur pendant en positif dans le suivant. Cette chanson va connaître, 20 ans plus tard, un destin que personne n'aurait pu imaginer en 76. En 95, le rappeur Coolio en fait le socle de son propre titre « Gangsta's Paradise », écrit pour le film « Dangerous Minds » avec Michelle Pfeiffer sur des élèves en difficulté dans une école minée par la violence. Dans un premier temps, Stevie Wonder refuse catégoriquement que sa musique soit utilisée pour un texte qu'il juge trop violent et trop grossier à son goût. Il faudra une semaine de négociations entières entre Coolio et Stevie Wonder et plusieurs passages réécrits par Coolio avant que Stevie n'accepte. Et une fois le texte modifié, Stevie Wonder change complètement d'avis au point de rejoindre Coolio sur scène quelques mois plus tard pour une apparition surprise. On l'a déjà vu auparavant, Stevie Wonder a un sens des affaires redoutable. Aujourd'hui encore, 95% des royalties de Gangsta's Paradise reviennent à Stevie Wonder.

0: Derrière Pastime Paradise, il y a une conception d'une grande créativité, avec l'ajout de plein d'éléments hétéroclites, et notamment un vrai groupe de dévots Hare Krishna qui chantent à la fin de la chanson. Explication par l'ingénieur du son, John Fishbach.
1: Les autres éléments importants dans cette chanson, ce sont les percussions. Et la percussion est vraiment ancrée par ces cloches Hare Krishna. Steve avait l'idée pour la chanson que ça aurait été un thème universel s'il y mettait des cloches Hare Krishna. Et il a organisé la venue d'un groupe de dévots Hare Krishna pour jouer. Elles sont utilisées tout du long en jouant ces cloches. Et ensuite, plus tard, ils vont arriver et ils vont commencer à chanter. Avec cette percussion, on a aussi des cloches de vache. On a des congas qui vont avec ça. On a des claquements de mains, mais je pense que ce sont plutôt des claquements de baguettes.
0: Stevie Wonder avait une idée très précise de ce qu'il voulait faire comme chanson.

0: Pastime Paradise, c'est la mise en garde de Stevie Wonder contre la nostalgie stérile. Dans une heure, l'album bascule vers un tout autre registre, plus intime, plus tendre. Une chanson née d'un moment de vie capturé presque par accident.
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0: passer.
1: Travis avec Sync. Et puis là, on s'en va où? On s'en va vers l'infotrafic?
2: Une information routière, oui.
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2: En Suisse alémanique, des retards jusqu'à une demi-heure sont observés sur la A1 Berne-Zurich entre Kriegstetten et Wangen an der Aare en direction de Zurich. Voilà, ça me semblait important de préciser le point. Avant ce moment que tout le monde attend à 16h28 et 19 secondes, c'est l'actualité du week-end dans les mots de Marie Crevoisier.
1: Voilà, on se met dans l'ambiance. La 99e fête des vendanges, c'était le week-end dernier à Neuchâtel. Pas loin de 400 000 visiteurs qui se sont noyés dans les rues de Neuchâtel le week-end dernier. Donc l'année dernière, on comptait 300 000 personnes. 100 000 de plus.
2: Et qu'est-ce qui s'est passé? Un boom démographique?
1: Alors pourquoi, comment et d'où cette grande augmentation? Certainement due au soleil, au grand soleil qui était là, aux températures encore estivales et clémentes.
2: Ça c'est votre analyse, c'est votre regard analytique.
1: C'est mon analyse de terrain du samedi soir.
2: Ouais, très bien, non mais c'est très très bien. On voit qu'il y a un regard. Hein.
1: Bien sûr, il y a eu une plongée dans l'événementiel du week-end.
2: Oui, oui, oui.
1: Vous avez déjà remarqué que dans cette trilogie du lundi, on revenait toujours avec une fête?
2: Oui, bah c'est marrant. En tout cas, on suit un petit peu, c'est l'agenda Crevoisier. On sait, il n'y a pas besoin de vous poser la question. Hein. Moi d'ailleurs, je ne m'intéresse pas à votre week-end, vous nous le racontez de toute manière. Bon, c'est pratique comme ça.
1: Bon, ben voilà, ça c'était un peu tout ce qu'il y avait à dire, le reste c'était pas forcément intéressant. C'était la fête des vendanges donc à Neuchâtel. Autre événement du week-end, la Suisse a voté.
4: Avanté.
1: Vous aimez quand je mets ces petites musiques un peu festives?
2: Vous nous régalez, on reçoit beaucoup de courriers. Hein.
1: C'est vrai.
2: C'est assez clivé, il y a des gens qui appellent à la violence et d'autres qui remercient. Voilà, beaucoup de gratitude.
1: Donc, revenons au sérieux. La Suisse a voté sur deux objets. La neutralité et l'autosuffisance de notre alimentation. Et c'est non, nein, no. Les scores sont quasi soviétiques, avec du refus à 70,1% pour l'initiative neutralité, 72% de refus sur l'initiative. Initiative sur l'alimentation. Et attention, la nouvelle du jour qui a été relevée par notre ancien conseiller fédéral Joseph Dice dans la matinale ce matin, il a dit pas de rejeter Graben.
2: Ah bah dites, vous avez voté juste, vous?
1: Bien sûr.
2: C'est parce que c'est compliqué de voter juste. Hein. Moi, j'essaie toujours de voter juste. Et...
1: On vote juste. Il y a toujours quelqu'un qui nous dit t'as voté juste?
2: Ouais.
1: On sait pas de quoi il parle.
2: Bah moi, je demande. Voilà. Je suis cette personne.
1: Donc voilà, pas de rejeter Graben. Bye bye le cliché du lendemain de votation. Tout le monde a dit non, roman comme suisse-allemand. C'est beau quand même de se retrouver autour du. Comme une belle famille autour de la table du nom.
5: Nine.
1: On aime ça. Nine. On termine le tour des infos du week-end qu'il ne fallait pas manquer avec un...

0: J'ai tout vu.
1: Ça occupe. Moi, je préfère monter sur un bus avec quelqu'un qui m'explique ce que je dois regarder à gauche ou à droite. Bref, ce qui est le plus foufou dans ce marathon, c'est le russe Iskander Yadgarov. Il a décidé de faire ce marathon. Attention, hein, je vous le dis. Avec des crocs aux pieds. Comme chaussures. Les crocs, vous voyez à quoi ça ressemble, des crocs?
0: Eh ben, c'est pas bon.
1: Bah, déjà, c'est pas beau, c'est léger, oui, certes. Le personnel médical aime beaucoup, souvent. Sauf que c'est pas vraiment de la chaussure pour courir du marathon.
0: Eh bien, il y a quand même la forme du pied dans la croc, hein. Je dis bien la croc et pas les crocs, hein. Il y a un record du monde de ça. Est-ce qu'il a fait venir le Guinness Book, votre ami? Comment il s'appelait déjà?
1: Attention. Il s'appelle Iskander Yadgarov.
0: C'est ça.
1: Et il a couru, il a seulement une demi-heure de plus que le gagnant. Pas mal, non?
0: Sans rire, il a mis 2h30 en crocs. C'est une énorme machine. Hein.
1: C'est une grande machine. Ouais. Alors, le gars, j'ai vu sa foulée. Franchement, moi, je fais un...
0: Vous savez ma théorie? C'est que les athlètes qui se fixent des buts assez débiles comme ça, avec des accessoires improbables, ce sont des athlètes un peu frustrés qui ne parviennent pas à être les meilleurs en conditions normales, mais qui vont pouvoir briller avec un handicap.
1: Ouais, selon moi, ce sont des gens qui cachent une dépression. Comme quoi, on a tous nos théories.

0: Nous devons malheureusement interrompre Calum Scott pour une information routière urgente.
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2: Prudence sur la 1, Lausanne, Genève, quelle que soit votre direction. Si vous circulez entre Aubonne et Rolle, la police vous rend attentif à la présence de piétons sur l'autoroute. Je répète, prudence sur la 1, Lausanne, Genève, quelle que soit votre direction. Si vous circulez entre Aubonne et Rolle, la police vous rend attentif à la présence de piétons sur l'autoroute.
0: Et on retrouve Calum Scott qui répète, lui aussi, comme vous, Marie.

0: Parmi les failles de Pomme, c'est celle de la danse. Ici, je ne sais pas danser.
1: On est ensemble jusqu'à 19h. Et ensemble jusqu'à 19h avec une mission, celle de construire une playlist ensemble, celle des auditeurs et des auditrices. Et c'est vous qui travaillez ici. Nous, on se repose.
0: Vous faites des infos trafic urgentes, Marie.
1: Oui, bien sûr.
0: On va dire que vous êtes un peu la speakerine de ce programme.
1: J'apprécie cette remarque.
0: Oui. 076 401 22 77 pour nous envoyer vos propositions du lundi. On sait que le lundi, bon, c'est un peu la journée où on aime bien planter un peu de musique dans la bagnole, quand on rentre à la maison, quand on en part, histoire de s'occuper un peu le cerveau, parce que c'est un toboggan.
1: Le cerveau ?
0: Le lundi. Par exemple, moi je ne m'étais pas rendu compte qu'on était lundi, voilà.
1: C'est
0: vous
1: vrai.
0: Allez me dire que je suis un gros blaireau, vous auriez raison de le dire
1: jamais,
0: à certains égards.
1: Jamais je ne dirais ça à Sébastien, je le pense, mais je ne le dis pas.
0: Jamais à l'antenne.
1: Jamais.
0: Pour le moins. 076 400 22 77.
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1: Elle a le soleil dans la voix, c'était Naveni. Naveni avec son titre Emotional Wreck, une artiste biennoise. Eh ben tiens, qu'est-ce qui se passe du côté de Bienne? Non, c'est pas là où va l'infotrafic, non?
2: Non.
1: Non, on va ailleurs.
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2: Sur la 1 Lausanne-Genève, il n'y a désormais plus de danger lié à la présence de piétons sur l'autoroute entre Aubonne et Rolles.
1: Là. Il faisait du bruit ce piano.
2: Ben c'est Billy Joel. Hein. Mm-hmm. Ils sont passés où ces piétons? Ils se sont fait tous écraser, vous pensez?
1: Non, j'espère vraiment qu'ils sont en toute sécurité. Et on leur souhaite une très bonne journée à eux.
2: Attendez, je vais essayer d'avoir des informations complémentaires. Je sens que nos auditeurs, nos auditrices sont
1: ont envie de savoir
2: pendus
1: ce
2: à cette information.
1: Ces piétons.
2: Peut-être un peu plus tard.

0: On a d'abord entendu Billy Joel avec Piano Man, et puis ici, c'est à Johnny Jane que l'on a fait confiance avec son plan B.
1: Une information routière.
2: Infotrafic RTS.
1: Oui, car les automobilistes perdent une vingtaine de minutes à l'approche des douanes de Saint-Gingolph de Valorbe.
0: En Suisse alémanique, des retards jusqu'à 3 quarts d'heure sont observés sur la 1 Berne-Zurich entre Krickstetten et Wangen, an der Aare en direction de Zurich.
1: Des travaux nocturnes entraîneront les fermetures suivantes dès 21h02. A9 Vevey-Martigny dans les deux sens entre Montreux et Villeneuve.
0: Et Transurane dans les deux sens entre Courgenay et Delémont-Ouest.
1: Et l'entrée de l'A1 Genève-Lausanne depuis Genève-Lac sera aussi fermée de 22h16 à 4h30. Davantage d'informations qu'on peut trouver où cela, Marie ?
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0: 17h.
2: Pierre-Étienne Joie.
4: Travailler sans pouvoir joindre les deux bouts, c'est la réalité de 360 000 personnes en Suisse. Caritas tire la sonnette d'alarme face à une situation jugée sous-estimée et aggravée par les coûts. Le nombre de travailleurs pauvres représente près de 9% de la population active, un taux jamais aussi élevé depuis 2014. Les personnes peu qualifiées occupent souvent des emplois précaires à bas salaire, selon Caritas. Caritas qui propose l'instauration d'un salaire minimum légal et des prestations complémentaires pour les familles. Le budget de l'État de Fribourg pour l'année prochaine est à l'équilibre. Il prévoit un excédent de revenus de 200 000 francs. Les réserves ont été nécessaires à son élaboration. Ce budget suscite de vives critiques de la part du syndicat des services publics, le SSP, qui fustige le maintien par le gouvernement d'une austérité ainsi que la proposition d'une augmentation des salaires trois fois trop basse pour compenser l'inflation. À Fribourg encore, 14 candidats sont dans la course au Conseil d'État en novembre. 14 personnes inscrites sur 5 listes pour décrocher l'un des 7 sièges au gouvernement fribourgeois. Pour le Grand Conseil, la chancellerie d'État dénombre 686 candidats pour 110 sièges. 4 élections à la préfecture mettront en parallèle aux prises plusieurs candidats. Il s'agit de la Sarine, avec pas moins de 7 prétendants, de la Saint-Gine, du Lac et de la Veuvaise, en Gruyère, dans la Broye et dans la Glane, une seule personne est candidate. Au dernier jour de la visite en France, le pape a appelé l'Europe à Metz, à Lorraine, à se dresser contre le mensonge et la tromperie. Le souverain pontife a ciblé ainsi les relations internationales les plus barbares. Pour sa dernière journée en France, Léon XIV a fait le trajet entre Lourdes et Metz, escorté par 2 avions de l'armée de l'air. Le rapporteur suisse de l'ONU s'en prend aux États-Unis. Le Genevois Nicolas Levrat et ses collègues dénoncent les effets de la politique américaine liée aux demandeurs d'asile et aux migrants. Des violations des droits humains sont pendant. Le principe de non-refoulement est violé. Au moins 23 000 ressortissants de pays tiers ont déjà été acheminés dans 29 pays ou territoires, dénoncent les relais des Nations Unies. Un bombardement aérien mené par l'armée contre un marché dans l'ouest de la Birmanie a tué 33 personnes et en a blessé 36, un bilan encore provisoire selon les autorités. Après une année 2025 record avec plus de 250 000 visiteurs, la Foire du Valais reprend ses quartiers à Martigny. Sa 66e édition se déroulera dès vendredi et jusqu'au 11 octobre. Cette année, la plus grande foire commerciale romande mettra à l'honneur le cinéma. L'exposition Bollywood, l'Inde fait son cinéma sera l'une des attractions de la foire. Sinon, plus de 400 exposants seront réunis à Martigny Expo et 250 000 visiteurs. Les visiteurs sont à nouveau attendus. La météo du soleil, mais aussi des voiles de nuages élevés encore pour cette fin d'après-midi. Ils seront plus denses demain mardi. 27 degrés en moyenne cet après-midi. 25 à 26 demain avec un peu plus de nuages. Même menu pour mercredi avec peut-être de la pluie légère depuis l'ouest du pays.
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1: C'est Meghan Trainor qui chantait Made You Look pour ouvrir cette deuxième heure et peut-être vous inviter ou vous donner des idées pour notre playlist de 18h30. On fait appel à vous, vous nous écrivez au 076 401 22 77 pour nous aider à faire cette playlist, quoi.
2: Mais bien sûr, on a besoin de votre aide parce qu'on est perdu sans vous, tout simplement. Autre chose où on est perdu, au jeu Bravo.
1: Vous avez
2: perdu.
1: C'est ça. 6 questions
2: 6 réponses.
1: Fausse, 60 secondes, c'est à 17h30. Soyez de l'autre côté de votre téléphone. Alors, on ne va pas vous appeler, vous allez appeler un autre numéro de téléphone. Ça a l'air compliqué.
2: Ouais, ça a l'air très compliqué.
1: Et pourtant, ça a été testé sur des chiots de 2 mois.
2: Et ils ont tout à fait bien réagi. Alors, aucun d'entre eux n'a fait une roulade.
1: Le niveau conversationnel était assez bas.
2: Bah, très léger. Il se composait de...
1: Voilà. Ah bah c'était... je vous reconnais.
2: C'était
1: vous,
2: moi.
1: C'était vous.
2: J'avais mis une capuche.
1: C'est pas croyable. Nous avons toujours cette journée spéciale à vous offrir aujourd'hui, signée Emmanuel Binchedler, pour évoquer un anniversaire, celui d'un mythique album de Stevie Wonder. On écoutera une chronique à ce sujet-là sur les à peu près de 17h15, 17h30, le jeu, et un numéro de téléphone pour nous écrire 076 401 22 77.

0: Elles font du bien ces années 2000, n'est-ce pas Marie?
1: Bien sûr qu'elles font du bien.
0: Chérif Alouna, il avait les mots. Les mots d'Emmanuel Binchedler, maintenant à 17h. Vous voyez, c'est...
1: Quel poète.
0: Mais ça, c'est des années,
1: des années de pratique.
0: 17h14 et 51 secondes pour nous parler de l'anniversaire d'un album. Key, Songs in the Key of Life de Stevie Wonder, le 28 septembre 1978, sortait cette acmé de la production musicale de Stevie Wonder. Nouvel épisode.
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3: Journée spéciale, 50 ans, Songs in the Key of Life, album de Stevie Wonder. Épisode 10.
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3: Séquence émotion. Aujourd'hui, journée spéciale consacrée à l'album Songs in the Key of Life qui fête les 50 ans de sa sortie aujourd'hui. Album concept qui égrène tout au long de ses 21 chansons des clés pour relever le sens de la vie. Un des moments les plus touchants et mémorables de l'existence, c'est la naissance. Le petit bijou qui en parle, c'est Isn't She Lovely, une chanson très facilement reconnaissable. Elle commence par un cri de bébé qui vient au monde. Alors si ce cri n'est pas celui d'Aïcha, la fille de Stevie Wonder, c'est celui d'un vrai bébé qui vient vraiment au monde, enregistré par un ami médecin de Stevie Wonder. Et on entend bien par contre Aïcha plus tard dans la chanson, rigoler et babiller, ce sont des rires enregistrés alors qu'elle jouait avec sa maman Yolanda. Stevie Wonder ou d'explication.
4: One thing that really made it work great was actually something we just kind of did by chance.
5: Une chose qui a vraiment bien fonctionné, c'était en fait quelque chose qu'on a fait presque par hasard.
4: Reel to reel, Stellavox home with me.
5: J'ai emporté le Stellavox à la maison avec moi, l'enregistreur portable, et j'ai dit à Yolanda, écoute, je voudrais qu'on capte des sons, tu sais, juste Aïcha. Et c'est vraiment l'interaction entre toi, moi et elle. Tous les trois, tu sais, évidemment Aïcha n'avait aucune idée de ce qui se passait. Elle savait juste que ça faisait des sons. Et ce son-là précis, ce n'est pas Aïcha, mais c'est un bébé qu'un médecin, un ami médecin qu'on connaissait, a trouvé. Et on a pu obtenir la naissance de cet enfant. Et ça, c'est Yolanda qui rit. Ça, Aïcha, c'est à l'hôtel Regency Apartment, et elle joue avec le tiroir de la commode. Elle faisait juste des bêtises. Juste être un bébé.
4: She's moving at the Regency apartment hotel, and she's messing with the dresser drawer, and just being silly, just being a baby.
3: Encore aujourd'hui, Stevie Wonder se concentre à chaque écoute de cette chanson sur les rires d'Aïcha. Si c'est pas mignon. Bizarrement, cette chanson n'est jamais sortie en single aux États-Unis. Pas si bizarrement que ça, en fait, quand on connaît Stevie Wonder et son côté petite tête de mule, il a refusé en fait de raccourcir le morceau. Plus de 6 minutes, cette chanson, impossible de le faire tenir sur un 45 tours.

0: Joli clin d'œil, 40 ans plus tard, en 2015, Aisha, accompagnée de Ne-Yo, chanteur et auteur-compositeur américain de R&B, fait la surprise à Stevie Wonder, présent dans la salle lors des Grammy Awards, de réinterpréter Isn't She Lovely à son papa. Aujourd'hui, en 2026, Isn't She Lovely est la chanson la plus citée au monde pour les mariages, dans ce moment si particulier où un père fait danser sa fille. Isn't She Lovely, c'est l'amour à l'état pur, sans détour ni artifice. Dans une heure, pour clore cette journée spéciale, une dernière déclaration d'amour encore plus vaste. Un amour qui ne se limite plus à une seule personne, mais à la vie elle-même, dans son entier.
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0: message, un retard d'1h57.
1: Retard d'1h57 dans le TER Centre, c'est un peu le LEB. Le LEB de la France, chanté par Tim Dup.
2: Vous avez perdu ? Donc vous avez gagné.
3: Oui, dans quelques minutes, on joue ensemble. Et pour jouer ensemble, il faut bien sûr un participant ou une participante. Bravo, vous avez perdu. C'est un jeu qui se déroule avec vous. Appelez-nous 0840 543 210. On vous pose 6 questions. Seule chose pour gagner le cadeau du jour qu'on ne connaît pas encore, qu'on va tirer au sort bien sûr avec vous. Seule chose pour gagner le cadeau du jour, eh bien il faut répondre faux. Appelez-nous 0840 543 210. Et là, il faut composer le numéro de téléphone juste.
1: Ah voilà, certaines personnes font le mauvais numéro. Ils n'ont jamais pu jouer.
3: Non.
1: Ce serait dommage de passer à côté de ça.

0: Bravo, vous avez perdu en jeu qui se déroule aujourd'hui en compagnie de Sylvia. Bonjour Sylvia.
1: Bonjour.
2: Bonjour, bonjour.
0: Comment allez-vous?
1: Comme un lundi qui fait beau.
0: Ah oui, nous on aime bien répondre toujours à comme un lundi. C'est vraiment très bien ça. Sylvia, hors antenne, vous nous avez dit que vous étiez en train de déplacer quelque chose sur votre terrasse. On imagine plein de choses, il faut nous dire ce que c'est cet objet. Pas un cadavre.
1: Ah, c'est des pots de fleurs.
0: Ah, des pots de fleurs.
1: Non.
0: Mais écoutez, on aime que ça soit juste des pots de fleurs. On a pensé à plein de choses. Une petite voiture, un petit véhicule, pourquoi pas une bêche. Qu'est-ce que vous êtes en train de faire, Sébastien?
2: Mais je suis en train de chercher. J'aimerais changer l'ambiance lumineuse de ce studio pour le jeu, mais je trouve pas la télécommande. Continue, marchez.
0: Oui, très bien. Donc, on a un petit logo juste à côté de nous, option musique. Et Sébastien, la télécommande, elle est juste sur le logo.
2: Ah oui, c'est bon.
0: Attends, voilà. Excusez, Sylvia.
2: Câblé, là, j'arrive pas à
0: Voilà, on change une ambiance visuelle pour le jeu. Qu'est-ce que ça change pour vous? Très peu de choses.
2: Je vais mettre du violet. Imaginez du violet, Sylvia. Vous aimez le violet?
0: Vous me fatiguez.
1: Oh, ça plombe le moral.
2: Bah, vous voulez quelle couleur, Sylvia?
0: Écoutez, Sylvia, changez la couleur. Si vous pressez deux fois, ça clignote un peu.
2: Vous voulez quelle couleur, Sylvia?
1: Jaune.
2: Jaune, alors attends.
1: Jaune.
0: Ah, orange, là. Vert, bleu.
2: Il n'y a pas jaune. Ah, si, là.
0: Oh là là, ça me fatigue. Oh. C'est si long ce qu'il est en train de faire et pas du tout
2: c'est
0: bien
2: pas jaune.
0: Pour nos auditeurs et nos auditrices.
2: C'est
0: il
2: bon.
0: A trouvé. Donc l'ambiance est jaune pour vous, Sylvia. On va jouer ensemble au jeu. Bravo, vous avez perdu en oubliant que Sébastien existe pendant quelques minutes. Les règles du jeu, elles sont simples. Vous allez avoir une minute pour répondre à 6 questions. Seulement, il faudra répondre tout sauf la bonne réponse. On veut du faux. Est-ce que vous avez été une cancre à l'école, Sylvia?
1: J'ai pas de souvenir de ça, mais on va essayer.
0: On va essayer de répondre faux ensemble. On va y aller avec un chronomètre, mais d'abord un exemple pour voir si vous comprenez bien le jeu. Ça compte pour Beurre. Faut-il avoir un titre de transport valable pour voyager avec les CFF?
1: Ah ben non.
0: Très bien.
1: Vous avez un abonnement périmé depuis au moins 10 ans.
0: Ah oui, très bien. Vous avez tout à fait compris avec la photo qui n'est pas sur l'abonnement, évidemment, pour encore avoir à montrer sa carte d'identité. On va y aller ensemble avec un chronomètre. Sébastien, si vous voulez poser cette télécommande lumineuse sur la table
2: j'arrive
0: pour pouvoir lancer
2: un
0: chronomètre.
2: Un vrai jaune, mais c'est pas grave. Je suis avec vous. Je suis là pour vous. Vous me dites top.
0: Top. Hein? Combien, Sylvia, combien de minutes compose une heure?
1: 45.
0: Très bien, c'est faux. Donc c'est juste, combien d'heures faut-il pour voyager entre Lausanne et Genève par le train?
1: 5 minutes.
0: Si seulement, pour les pendulaires. Sylvia, combien de temps faut-il pour voyager? Là, ça vous concerne plus particulièrement. Combien de temps faut-il pour voyager? Faut-il voyager entre Romont et Bulle par le train?
1: 3 heures.
0: 3 heures. Que célèbre-t-on à la fête des vendanges, Sylvia?
1: La fête du sirop.
0: ça en décevrait certains. Question numéro 5. Pourquoi un auteur canado-haïtien a été exclu au prix Goncourt? Des prétendants au prix Goncourt.
1: La poudre à perlimpinpin.
0: Pourquoi pas, pour écrire son livre. Et enfin, 6e question. Que récompense le prix Goncourt?
2: Sur le compte.
1: Sur des coups de génie.
0: Des coups de génie?
1: Oui, des coups de génie.
2: On accepte,
0: même si parfois les livres sont des coups de génie aussi.
2: Moi, je prends le parti de ne jamais lire les livres primés.
0: Au prix Goncourt, vous êtes un alternatif. En tout cas, félicitations Sylvia, vous remportez un cadeau aujourd'hui, on ne sait pas encore lequel. On va le tirer au sort en votre compagnie avec la fameuse roue du destin que Sébastien va lancer et ça sera à vous de dire stop.
2: La roue du destin.
1: Stop.
0: Oh!
2: Bah alors?
0: Eh ben, on prend l'air!
2: Bah alors?
0: On prend l'air aujourd'hui. Sylvia, vous remportez 2 billets des remontées mécaniques du Stanzerhorn à Stanz. Pour la belle balade, en fait.
1: Ah oui, ça c'est joli là-haut.
0: Bah, c'est plutôt pas mal, ouais.
1: Ah, c'est très très joli.
0: Vous y êtes déjà allé?
1: Oui.
0: Ah, bah super.
2: Cette fois-ci, ce sera gratuitement. Et j'ai envie de dire, c'est peut-être ça le plus important.
1: Oui.
0: Sylvia, en tout cas, merci de nous avoir appelé. Merci d'avoir participé avec nous à ce jeu. Bravo, vous avez perdu. Vos 2 billets vont arriver dans votre boîte aux lettres FISA, bien sûr, pour vous laisser profiter des derniers jours de beau pour aller faire une jolie rando. En tout cas, merci de nous avoir appelé.

0: Mais il n'y a pas de souci. Et puis, dans un moment, quoi.
1: Bah oui, on s'appelle dans un moment.
2: On s'appelle, c'est ça,
1: on
2: Sylvia.
1: S'appelle.
2: Au revoir, Sylvia.
1: C'est nous qui vous appelons, bien sûr.
0: Alors, bonne soirée.
1: Au revoir.

0: de Ya Marlin, artiste suisse avec son titre My Little Secret. Voici venir l'infotrafic.
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2: Des retards de près d'un quart d'heure sont signalés sur le contournement de Genève dès le tunnel de Chèvres en direction de Bardonnay et sur la 9 Lausanne-Valorbe dès la jonction des Clés en direction de Pontarlier.

0: Il y a eu l'impératrice avec Peur des filles et ici Corneille parce qu'on vient de loin. Nous, on ne vient pas de loin, on vient même d'ici. On s'arrête ici pour vous raconter des choses.
1: Comment ça va?
2: Comme un lundi.
3: Vous avez toujours ce sens de la formule qui nous tient en apnée presque jusqu'à ce que vous prononciez la phrase qui suit.
0: Ça. Vous avez entendu quand j'ai dit le mot « chose » avec l'accent.
3: Un peu comme quand vous avez dit « avonter » plutôt dans cette émission.
0: «
3: Avonter », cette chose.
0: On sait d'où je viens.
3: Eh bien, alors ça c'est clair. 076-401-22-77, c'est le numéro par lequel vous pouvez nous atteindre sur WhatsApp. Par message ou par SMS pour nous communiquer la musique que vous voulez mettre en lice dans notre playlist. Marie, pointage, titre.
0: Petit pointage rapide, on a reçu pas mal de propositions depuis le début de cette émission. Le bal a été lancé par Auré qui nous a écrit très tôt pour nous demander du Natacha Saint-Pierre. On nous a demandé des artistes suisses, Jérémy Ratib notamment. On nous a demandé du San Severino pour un clin d'œil à l'information routière notamment. On nous a demandé des choses joyeuses comme du Gilbert Montagnier. Mais vous pouvez continuer de nous écrire, nous faire vos propositions musicales, rajouter vos envies à cette playlist. Vous le savez, on écoute de courts extraits et puis en fin de séquence, on écoute une chanson en entier qu'on tire un peu au sort. 076-401-22-77, écrivez-nous, faites-nous vos propositions, on est là pour y répondre.
3: Et puis là, je viens de mettre le grand logo Option Musique en rose. Je me dis que ce rose pâle va aller tout à fait bien avec cette chanson de Hoshi, Pleurer en dansant.

0: Le trio Gabriels avec Glory.
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0: Des retards de 15 à 20 minutes sont signalés
2: sur le contournement de Genève des Mérins en direction de Bardonnay.
0: Et sur la 9 Lausanne-Valorbe, dès la jonction des Clés en direction de Pontarlier.
2: Et en Suisse alémanique, sur la 1 Berne-Zurich, il convient de rajouter une demi-heure entre Krickstetten et Erkingen en direction de Zurich.
0: Davantage d'informations concernant les autres perturbations pendulaires sur le site rts.ch/trafic.

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2: 18h.
5: Pierre-Étienne Joie.
6: Au dernier jour de sa visite en France, le pape a appelé l'Europe à Metz, en Lorraine, à se dresser contre le mensonge et la tromperie. Il a ciblé ainsi des relations internationales de plus en plus barbares. Pour sa dernière journée en France, Léon XIV a fait le trajet entre Lourdes et Metz, escorté par deux avions de l'armée de l'air. Le Parlement hongrois a levé l'immunité du Premier ministre Péter Magyar, deux anciens ministres de l'ère Viktor Orban aussi. Tous se sont poursuivis dans le cadre d'affaires pénales distinctes. Péter Magyar est pour sa part accusé d'avoir saisi le téléphone d'un homme qui le filmait dans une discothèque avant de le jeter dans le Danube. Le dirigeant conservateur pro-européen avait lui-même demandé la levée de son immunité, dénonçant depuis longtemps une affaire qu'il qualifie de mascarade. 4 ans de prison, dont 2 ans fermes sous bracelet électronique, requis contre Rachida Dati. L'ancienne ministre de la Culture française est jugée pour corruption. 5 ans d'inéligibilité et d'interdiction de la fonction publique sont aussi requis. Son mandat de maire du 7e arrondissement de Paris est de fait menacé. La 99e édition de la fête des vendanges de Neuchâtel s'est déroulée sans incident majeur, selon la police cantonale. Notons quand même que la police est intervenue pour 135 événements, dont 24 plaintes enregistrées principalement pour des vols, dont 11 à l'arraché, 5 à la tire. Elle a également traité 22 affaires de violence qui n'ont occasionné que des blessures légères. Et par ailleurs, sur tout le canton, la police a saisi 8 permis de conduire pour conduite en état d'ivresse. À Fribourg, 14 candidats sont dans la course au Conseil d'État en novembre. 14 personnes inscrites sur 5 listes pour décrocher l'un des 7 sièges au gouvernement fribourgeois. Pour le Grand Conseil, la chancellerie d'État dénombre 686 candidats pour 110 sièges. Et 4 élections à la préfecture mettront en parallèle aux prises plusieurs candidats. Il s'agit de la Sarine avec pas moins de 7 prétendants, de la Saint-Gine, du Lac et de la Veuvaise. En Gruyère, dans la Broye et dans la Glane, une seule personne est candidate. Le musée des Beaux-Arts d'Argovie explore comment l'IA transforme les processus créatifs à travers 14 artistes. Une exposition présente 2 nouvelles formes d'expression. Elles sont nées de l'interaction entre l'humain et la technologie. L'exposition Artificial Creativity s'interroge sur le sens de la créativité à l'heure où les machines façonnent des processus créatifs qui semblent être créatives elles-mêmes. Depuis la mise à disposition de ChatGPT, par exemple, l'intelligence artificielle a bousculé tous les domaines, y compris l'art. Artificial Creativity jusqu'au 10 janvier 2027. La météo avec une couverture nuageuse plus dense sur l'ouest au fil de la soirée. Encore de belles éclaircies sur le plateau et en vallée. Durant la nuit, passage nuageux en augmentation en toute région. Demain mardi, assez ensoleillé avec des voiles nuageux par moments denses. En pleine, entre 13 et 26 degrés selon l'endroit et le moment. Mercredi, assez ensoleillé avec des voiles nuageux par moments denses aussi. Quelques gouttes, pas exclues, tout à l'ouest. Et dès jeudi, plus frais avec des précipitations.
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0: savez, je sais pas si je vais m'en remettre.
1: Quoi? Qu'est-ce qui se passe? Vous êtes fait virer?
0: Non, j'ai manqué le concert de Céline Dion la semaine dernière.
1: Ah, elle m'a dit non, ouais, je comprends, c'est difficile, c'est dur. Vous voulez un mouchoir, peut-être?
0: Oui, je voudrais bien, s'il vous plaît.
1: Alors, je n'en ai pas, désolé. Mais par contre, j'ai un petit Whitney Houston en lot de consolation. Si ça vous ferait plaisir?
0: Allez-y toujours.
1: Bah écoutez, on écoute.
0: Je vais essayer de consoler.

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1: Une troisième heure de tandem avec vous, Marie. Quel bonheur.
2: Quelle chance.
1: Nous allons reparler encore une fois pour terminer le sujet et j'allais dire l'enterrer. C'est pas lui faire honneur que de dire ça. Ouais, célébrer le sujet jusqu'au bout avec la dernière chronique d'Emmanuel Binchedler au sujet de l'album de Stevie Wonder qu'on fête aujourd'hui.
2: Bah oui, les 50 ans, les 50 ans, les 50 ans de Songs in the Key of Life.
1: Pas les 50 dents.
2: 50 dents.
1: C'est pas
2: 50 dents, ça fait beaucoup quand même.
1: C'est pas une roue crantée, hein.
2: 50 dents, ça fait beaucoup quand même dans une bouche. Hein.
1: Quel animal a 50 ans? Je cherche ça, vous continuez.
2: Bien sûr. Voilà. Songs in the Key of Life, c'est l'album que l'on célèbre aujourd'hui. Pour la dernière fois, on retrouve Emmanuel Binchedler en chronique dans quelques minutes. Et puis, on vous propose évidemment toujours la playlist des auditeurs et des auditrices avec un numéro 076 401 22 77. On a reçu quelques propositions musicales jusqu'à maintenant, mais on a encore un peu de place. Vous pouvez y aller, faire vos propositions, on les récupère. Proposez-nous de la musique et on en diffuse des extraits évidemment. Sébastien, combien, quel animal a 50 dents?
1: J'ai cette information.
2: Donnez-la.
1: Les marsupiaux comme les opossums peuvent avoir environ 50 dents.
2: Peuvent, c'est quand même, ça fait peur.
1: Ils peuvent, c'est-à-dire qu'ils sont dans la possibilité physique.
2: C'est-à-dire que c'est un choix. Ils ont dans leur armoire une quinzaine de dents en réserve.
1: C'est ça. Et nous, en réserve, on a Adrien Gallo, dernier souvenir du futur.
2: Mieux.

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1: Journée spéciale, 50 ans, Songs in the Key of Life, album de Stevie Wonder. Épisode 11.
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1: Dernier rendez-vous consacré à Songs in the Key of Life, l'album qui fête ses 50 ans aujourd'hui. Stevie Wonder, en bon vivant, mu par son cœur et par ses valeurs, pourrait en dire long à un expert de l'amour. Une des chansons les plus connues de ce double album parle justement d'amour, mais au sens large, au sens universel. C'est une déclaration d'amour inconditionnel et éternel. À l'amour, pourrait-on dire, où Stevie Wonder compare son amour au cycle de la nature et promet qu'il durera aussi longtemps que celle-ci. Cette chanson dure plus de 7 minutes en version album. C'est Herbie Hancock qui joue les claviers sur l'enregistrement original. Cette chanson va connaître un sacré rebondissement. En 99, George Michael et Mary J. Blige en sortent une reprise en duo. Un succès énorme en Europe qui n'est jamais sorti aux États-Unis. La raison ? Sony Music a renoncé à la sortir là-bas à cause de l'arrestation de George Michael quelques mois auparavant suite à une mésaventure nocturne dans un parc de Beverly Hills qui allait précipiter son coming out. Mais revenons à Stevie Wonder. Le titre de cette chanson, c'est « I ».

0: As, Stevie Wonder. Pour clore cette journée spéciale, quelques records supplémentaires. Avant même sa sortie, l'album reçoit déjà plus d'un million de précommandes, ce qui en fait, à l'époque, l'album le plus rapidement vendu de toute l'histoire. Il sera certifié disque de diamant très rapidement. Aux États-Unis, il devient le deuxième album le plus vendu de l'année 77. La même année, il remporte 4 Grammy Awards. Il reste 13 semaines consécutives numéro 1 au Billboard. Il aura fallu 2 ans et demi, 200 chansons écrites, 130 musiciens, une foi inébranlable. Et le résultat, c'est un album qui, 50 ans après, continue de dire quelque chose d'essentiel sur le sens de la vie. Tous les extraits d'interviews entendus au fil de cette journée spéciale sont tirés du documentaire Classic Album Stevie Wonder Songs in the Key of Life, réalisé par David Efferman, sorti en 97, une coproduction BBC. 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
2: Sur la 9 Lausanne-Valorbe, des retards sont estimés à une vingtaine de minutes dès la jonction des Clés en direction de Pontarlier.
3: Et sur le contournement de Genève, à un quart d'heure, dès le tunnel de Chèvre en direction de Bardonnay.
2: En Suisse alémanique, sur la 1 Berne-Zurich, il convient de rajouter près d'une demi-heure entre Krickstadt et Harkringen en direction de Zurich.

0: c'est...
1: Marguerite chante Les Avions, une chanson qui a un écho particulier en Suisse en ce moment. Je pense que c'est pour ça qu'on la diffuse assez régulièrement, Marie. Je ne sais pas ce que vous en pensez.
2: J'ai dû réfléchir.
1: Mais c'est normal, vous avez une connaissance du terroir politique qui est proche de la catastrophe.
2: C'est faux et vous le savez très bien. En tout cas, on prend l'avion et on part direction Bruxelles pour retrouver Angèle. Bruxelles, je t'aime.

0: 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Marie, racontez-nous.
1: Comment ça va? Bah, comme un lundi.
2: J'ai cru un instant que vous alliez m'appeler Père Castor.
3: Ah non, c'est Mère Castor déjà. J'aurais trouvé autre chose, mais là, je ne sais pas. Je ne l'ai pas senti.
2: Oui, bien sûr, ouais. Non, mais je comprends.
3: Il faut quand même que le propos soit bien senti, sinon ça tombe à plat. Et je trouve qu'il y a déjà assez de platitudes dans ce programme.
2: Oui, et dans nos paroles.
3: Voilà.
2: Bien sûr, évidemment. On va essayer d'éviter les platitudes.
3: Naturellement. Vous nous disiez.
2: Je vous disais, nous sommes arrivés à ce moment. Ce moment symbolique des 18h, j'allais dire 18h30, mais on est passé à 18h31, le temps de raconter des bêtises. La playlist des auditeurs et des auditrices avec vos propositions musicales. On va commencer avec le premier titre que l'on a reçu, même avant de démarrer l'émission, qui nous a été demandé ce titre pour la playlist. C'est Auré qui nous a écrit.
3: Spécialiste pour arriver en première, Auré.
2: Bien sûr, ouais, bien sûr. Elle nous a demandé « Mourir demain » de Natacha Saint-Pierre. On spécifie évidemment que c'est avec Pascal Obispo. Si on...

0: J'allais dire, qu'est-ce que vous alliez... Si vous mouriez demain, Sébastien.
1: Bistrot.
0: Bistrot. Simple, efficace, ludique.
1: Grosse mine, voilà.
0: voilà, vérité.
1: Merci, au revoir, bonne nuit.
0: La vérité vraie, comme on dit, voilà. Prochaine demande musicale, elle nous est parvenue par

0: complètement manouche cette musique. Hein.
1: Bah, c'est surtout une bonne musique à entendre lorsqu'on fait un road trip, quand on part direction les vacances.
0: Moi, ça me donne envie de sauter dans ma caravane et puis fouet de cocher. Hein.
1: Fouet de cocher. Ils vont bien vos chevaux.
0: Oui, mais c'est, là, j'ai racheté un Franche-Montagne il n'y a pas longtemps. Ils font fait aller.
1: Oui, tiens,
0: c'est un coquin.
1: C'est un coquin.
0: Ah, c'est un coquin.
1: C'est super. Vous lui donnerez une carotte de ma part. La suite nous a été demandée par Christine. Christine qui nous a écrit un peu plus tôt pour nous dire, pour réagir déjà au fait... Elle demandait, Sébastien, vous appelez quoi le fait de voter juste? Parce que vous avez dit, il faut voter juste.
0: Mais voter juste, c'est voter comme le résultat de la majeure partie des Suisses, voyons.
1: C'est ça pour Sébastien, voter juste. Christine,
0: enfin.
1: On espère que vous avez, on a répondu à votre question. Moi, je lui ai dit que c'était juste d'aller voter, mais j'ai été beaucoup trop consensuelle par rapport à vous.
0: Mais c'est Christine d'Irlande.
1: Oui.
0: Est-ce que Christine d'Irlande vote par correspondance? Parce que là, si elle nous fait la leçon, hein, moi, j'aimerais bien savoir si elle a envoyé sa petite lettre avant, hein.
1: Alors, dites-nous, Christine, est-ce que vous avez envoyé votre petite lettre?
0: L'arroseur arrosé.
1: En attendant, vous laissez nous répondre. On écoute un extrait de ce que vous nous avez demandé. Jérémy Ratib, artiste suisse, avec Faultline.

0: Fault Line et nous n'avons toujours pas des nouvelles de Christine. A-t-elle voté oui ou non? On le saura peut-être plus tard. En attendant, prochaine demande musicale qui nous a été faite par
1: Jaime.
0: J'allais dire Jaime.
1: Jaime.
0: Et son fils, Jonathan.
1: Et il nous
0: Et il nous a demandé Jibs Arenas, nous-mêmes.

0: même Raimé et Jonathan qui nous demandent cette chanson de Gibbs Arenas. Il nous avait demandé, il nous avait laissé le choix entre plusieurs chansons de cet artiste. Ben voilà, on a choisi celle-ci.
1: Vous avez choisi celle-ci.
0: J'ai choisi celle-ci.
1: Vous m'avez pas posé la question.
0: Je ne vous demanderai pas de travailler plus que ce que vous êtes censé faire.
1: Je précise par intégrité professionnelle pour nos auditrices et auditeurs qui pensent peut-être qu'on fait les choses comme ça. Mais non, voilà.
0: C'est chacun pour sa pomme ici. On continue avec les demandes musicales. José nous a écrit et nous a demandé Gilbert Montagné, les Sunlight des Tropiques.

0: Les sunlight des tropiques et nous on est sous les sunlight de notre logo option musique qui brille là.
1: C'est bleu depuis un moment, je propose de changer, on va mettre le turquoise parce que c'est la couleur d'option musique. Voilà.
0: Voilà, superbe, magnifique. Donc les sunlight des tropiques, Gilbert Montagnier, la demande musicale de José. Et vous le savez, on termine toujours les séquences musicales des auditeurs et des auditrices avec une chanson.
1: C'est déjà fini
0: en entier. Oui, c'est déjà fini, c'était assez court aujourd'hui. C'est une demande d'Isma qui nous aide à clôturer cette séquence. Il nous a demandé Leon Bridges avec Kreong Bin. Le titre, c'est Texas Sun.

0: La vague est signée Ize, et avant ça...
1: Et avant ça, ce qu'on écoutait, vous allez me le montrer évidemment, Eternal Flame des Bengals.
0: Parce que vous l'aimez tellement, je suis obligé.
1: C'est vrai que j'apprécie ce titre.
0: Tandem, encore un petit quart d'heure sur RTS Obso Music, merci d'être là. Vanny va nous parler de son petit chemin.
1: Un petit quart d'heure avec un petit chemin ?
0: Et tout est petit, tout est mignon, tout est délicieux. Miam, miam, miam.

0: On a emprunté le petit chemin de Vanille et puis ici Awkward par Elias Bertini. 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
2: Sur la 9 Lausanne-Valorbe, les automobilistes qui se rendent en France subissent des retards d'un quart d'heure dès la jonction des clés. Pour obtenir plus d'informations sur le trafic, le numéro 163 est à votre disposition. Ce service coûte 90 centimes l'appel, puis 90 centimes la minute.

0: c'est avec un bon Oasis qu'on va terminer ce tandem. Je sais que ça vous fait plaisir, Marie. Et Charles Aznavour avant sa formi formidable. Après les informations, la salade de fruits de Joe Herba. Merci d'avoir passé un bout de votre début de soirée avec nous. Voici bientôt les informations.
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3: Benoît Cornu.
4: La Suisse doit aller de l'avant dans ses relations bilatérales avec l'Union européenne. Le Conseil des États a débuté ce lundi le débat crucial sur les relations avec Bruxelles. La majorité des sénateurs est jusque-là favorable au paquet d'accords. Mais l'UDC et certains centristes s'y opposent fermement, dénonçant une perte de souveraineté nationale. Les discussions doivent se poursuivre jusqu'à mercredi. Sursis fiscal pour l'hôtellerie suisse. Le Conseil national a accepté de prolonger le taux réduit de TVA à 3,8% pour l'hébergement, mais seulement jusqu'en 2031 au lieu de 2035. Ce compromis il a été trouvé malgré l'opposition de la gauche et du Conseil fédéral, lesquels déplorent un manque à gagner annuel de 300 millions de francs. Le Conseil des États doit encore se prononcer. Nouvelle démonstration de force d'Israël dans le sud du Liban. L'armée a provoqué une énorme explosion aujourd'hui dans la localité occupée de Mansouri. Les détonations ont été entendues jusqu'à Tir, à 10 km de là. Tzahal affirme y avoir démantelé plus de 600 sites terroristes et 8 tunnels. Malgré un accord de cessez-le-feu conclu en juin, les forces israéliennes continuent de mener des dynamitages systématiques dans cette zone frontalière. Nuit de violence en Ukraine, de nouvelles frappes russes ont visé Kiev, Kharkiv et Dnipro, faisant au moins 5 morts et des dizaines de blessés. La Russie a également bombardé de nouveau la capitale ukrainienne aujourd'hui, frappant cette fois-ci en plein jour l'Académie des sciences et un centre médical. En riposte, l'armée ukrainienne a ciblé plusieurs infrastructures en Russie, notamment des usines de défense et des sites pétroliers. Sur le front Est, Kiev affirme avoir repris une cinquantaine de kilomètres carrés de territoire dans la région de Donetsk. En France, Jordan Bardella est au cœur d'un scandale ce lundi. Mediapart a publié des messages antisémites datant de 2013 qui sont attribués au président du RN, alors jeune militant. L'intéressé conteste formellement et dénonce des faux grossiers, tandis que Marine Le Pen évoque une barbouzerie. Alors qu'à gauche, les réactions sont indignées, avec notamment la chef des écologistes Marine Tondelier qui réclame déjà la démission de Jordan Bardella. Succès historique pour SpaceX. La méga fusée Starship a atteint l'orbite terrestre pour la première fois lors de son 14e vol d'essai. Le plus puissant lanceur du monde a également déployé avec succès ses premiers satellites opérationnels. Bien que la mission ait été écourtée, le vaisseau a réussi son amerrissage contrôlé dans l'océan Pacifique. Pas prêt de voir le puck, le club de hockey sur glace de Genève-Servette devra patienter encore plus longtemps avant de voir la future patinoire du Trèfle Blanc à Nancy. Celle-ci devrait ouvrir désormais en 2032. Déjà repoussée une première fois de 2 ans jusqu'en 2030, le site vient de franchir il y a quelques jours une étape importante avec le permis de construire. Le Nid des Aigles offrira 2 surfaces de glace et une capacité de 8500 spectateurs. Des nuages plus denses sur l'ouest au fil de la soirée, encore de belles éclaircies sur le plateau et en vallée. Durant la nuit, des nuages, je l'ai dit. Et puis demain, mardi, assez ensoleillé avec quelques voiles nuagées par moments denses. Température maximum 26 degrés.
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1: Les fourmis.
2: D'abord, on dit la fourmi dans les fables de La Fontaine, mais c'est jamais la fourmi, c'est toujours les fourmis. La fourmi n'est jamais seule. La fourmi fait partie d'une société dans laquelle, comme nous, elle est très intégrée. Mais cette société est très différente de la nôtre. D'abord, parce que celles qui ont du temps pour l'amour, celles qui ont du temps pour l'amour, ce sont uniquement les mâles et les femelles actifs, c'est-à-dire les reines et les rois de la fourmilière, c'est-à-dire une infime minorité.

0: Les fourmis.
1: Qu'est-ce qui fait courir une fourmi ?
2: La nourriture.
1: La nourriture, ouais, exactement. Et ça court beaucoup en une journée ?
2: Ça court, ça dépend des espèces, mais elles peuvent effectuer plusieurs centaines de mètres par jour.
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0: Le cerveau de la fourmi ne lui permet absolument pas la représentation de tout ce qu'elle fait, ni du nid qu'elle construit, ni des outils qu'elle utilise. Elle n'a aucune représentation du monde qui lui permette de comprendre ce qu'elle fait. C'est pour ça qu'on a des fois parlé d'une notion un petit peu bizarre que je n'aime pas beaucoup, qu'on a des fois parlé d'intelligence collective au niveau de la fourmilière. Et je n'aime pas cela parce que ça supposerait qu'il y ait quelque part une représentation du monde et d'activité de la fourmilière qui est dans le cerveau des humains mais pas dans celui des fourmis.
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0: les fourmis.
1: Les sociétés de fourmis, ce sont des moines et des nonnes pas paillardes du tout qui constituent l'essentiel des effectifs. Et puis il y a au milieu un pape ou un gourou ou une femelle gourou qui va s'accoupler avec un certain nombre de mâles et qui va passer le reste de sa vie à pondre.

0: 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Il est 20h. Benoît Cornu.
1: L'Europe doit combattre le mensonge et la tromperie. C'est le discours très politique du pape Léon XIV qui a achevé sa visite de 4 jours en France cet après-midi par une messe et un discours donc à Metz. Devant Emmanuel Macron, le souverain pontife américain a plaidé pour la paix et le dialogue interreligieux. Merci à tous, a-t-il ajouté. Chers amis, continuons à marcher ensemble. Ce premier voyage papal dans l'Hexagone aura rassemblé plus +1 300 000 fidèles. Tensions scolaires et politiques en France, toujours. Les manifestations et blocages de lycéens ont entraîné 164 interpellations ce lundi. Et l'heure n'est pas à la désescalade. L'Union syndicale lycéenne appelle à une mobilisation nationale demain, tandis que le ton monte entre le gouvernement et la France insoumise. Le Premier ministre Sébastien Lecornu dénonce une surenchère irresponsable. Jean-Luc Mélenchon, de ce côté, reproche à l'exécutif d'avoir ordonné la répression policière. Lourde réquisition contre Rachida Dati. Le parquet national financier requis 4 ans de prison, dont 2 fermes sous bracelet électronique contre l'ancienne ministre de Nicolas Sarkozy et Emmanuel Macron, jugée pour corruption. Est également réclamé 5 ans d'inéligibilité avec exécution provisoire. Si le tribunal suit ses demandes, la maire du 7e arrondissement de Paris perdra immédiatement son mandat. Face aux menaces de frappe russe cet hiver, le premier ministre ukrainien invite les personnes vulnérables à quitter préventivement les grandes villes. L'objectif est d'éviter de surcharger les secours en cas de nouvelles attaques contre le réseau énergétique. Kiev, qui subit déjà un harcèlement quotidien de drones, redoute de subir les mêmes coupures massives d'électricité que l'an dernier. En football, les joueurs irlandais ont permis d'attirer l'attention du monde sur Gaza. C'est la déclaration de leur sélectionneur Emir Al-Grimson au lendemain de la rencontre face à Israël. Les Irlandais ont en effet porté un brassard noir et ont tous ostensiblement baissé la tête lors de l'hymne national israélien. Après avoir longtemps débattu d'un éventuel boycott, les joueurs avaient voté majoritairement pour disputer cette rencontre. Alors que le gardien de but Gavin Bazunu a lui décidé de boycotter ces matchs de Ligue des Nations contre Israël. La Suisse doit aller de l'avant dans ses relations bilatérales avec l'Union européenne. Le Conseil des États a débuté le débat crucial sur les relations avec Bruxelles aujourd'hui. La majorité des sénateurs est jusque-là favorable au paquet d'accords, mais l'UDC et certains centristes s'y opposent fermement, dénonçant une perte de souveraineté nationale. Les discussions doivent se poursuivre jusqu'à mercredi. À Genève, les délais d'attente pour les interventions de courte durée vont diminuer aux hôpitaux universitaires. Les HUG ont inauguré un nouvel hôpital de jour aujourd'hui, faisant passer leur capacité de 15 à 33 places. Température très élevée toujours aujourd'hui et demain, mardi assez ensoleillé avec des voiles nuageux par moments denses. Température minimum 13 degrés au plus chaud de la journée et au plus chaud au niveau des endroits de Suisse, ce sera 26. Même chose pour mercredi avec quelques gouttes, pas exclues, tout à l'ouest.
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Smith et Norah Jones qui vous invitent à la suivre au bar de l'hôtel. Et Tony Bennett est venu y réchauffer son cold, cold heart.

Le Brésil, comme à la maison au bar de l'hôtel, avec le tempo feliz de Baden Powell et toute la douceur de Diana Krall pour The Quiet Nights.

0: Il a vu de petits changements, Michael Kiwanuka, en habitué du bar de l'hôtel. Small Changes. Et Jake Isaac, en amour. Ever Yours.
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très en beauté, Marilyn Monroe, ce soir au bar de l'hôtel Diamonds Are a Girl's Best Friend. Et c'est Alani qui vous prend au mot au bar de l'hôtel Something You Said. 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

douceur, douceur encore avec la voix envoûtante de Frida Touré et son Homebody. Arlo Parks, lui, est arrivé avec son Black Dog.

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Finally, J.J. Johnson a fini par venir au bar de l'hôtel et il nous a fait penser à Serge Gainsbourg et une apparition fantasmagorique que celle de Dusty Springfield avec Spooky. Avant la fermeture, Inara George nous confiera un secret bien gardé, No One Knows, et Floline passera en voisine nous offrir Make the Time. Bonne soirée, à demain, 20h, au bar de l'hôtel.

0: 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Il est 21h.
1: Benoît Cornu.
2: La Suisse doit aller de l'avant dans ses relations bilatérales avec l'Union européenne. Le Conseil des États est entré en matière ce lundi par 29 voix contre 15 sur le paquet d'accord avec Bruxelles. L'UDC est fondamentalement opposée, ainsi que quelques centristes et PLR alémaniques. Suite des discussions demain et mercredi. Le programme d'expulsion vers des pays tiers mis en place par les États-Unis expose les ressortissants expulsés à un risque accru de violation des droits humains. Les Nations Unies alertent sur les déportations américaines ce lundi, avertissant des risques notamment de torture et de persécution. Selon une vaste enquête du collectif Forbidden Stories, plus de 25 000 personnes ont déjà été transférées via des accords secrets vers 35 États avec lesquels elles n'ont aucun lien. Du nouveau, dans l'affaire de soupçons de terrorisme au Royaume-Uni, les 5 Britanniques arrêtés dimanche près de la base militaire de Fairford ont été libérés sous caution. La police antiterroriste poursuit activement ses investigations et n'exclut aucune piste, y compris celle d'une action pour le compte d'un État étranger. En France, le président du Rassemblement national, Jordan Bardella, dément formellement avoir écrit des propos antisémites. C'est le scandale du jour chez nos voisins français, après que le journal d'investigation Mediapart a affirmé avoir authentifié dans une enquête des propos tenus par Bardella en 2014, alors qu'il avait 17 ans. La candidate du RN à l'Élysée, Marine Le Pen, estime de son côté que ça ne peut être qu'un faux, une barbouzerie dont Mediapart a le secret, a-t-elle déclaré lors d'un déplacement à Paris, ajoutant qu'elle n'avait pas lu toutefois l'article. Le youtubeur et humoriste Greg Guillotin, placé en garde à vue aujourd'hui dans l'Essonne pour des soupçons de violence conjugale et de harcèlement sur sa dernière compagne, des faits qu'il a reconnus. Mais l'homme de 43 ans est également visé par une nouvelle plainte pour viol déposée début septembre par une autre ex-compagne, des accusations criminelles qu'il nie cette fois catégoriquement. Succès historique pour SpaceX, la méga fusée Starship a atteint l'orbite terrestre pour la première fois lors de son 14e vol d'essai. Le plus puissant lanceur du monde a également déployé avec succès ses premiers satellites opérationnels. Bien que la mission ait été écourtée, le vaisseau a réussi son amerrissage contrôlé dans l'océan Pacifique. Succès populaire et calme relatif à Neuchâtel pour la 99e fête des Vendanges, laquelle a attiré près de 400 000 visiteurs ce week-end. Malgré cette très forte affluence, la police cantonale dresse un bilan positif, sans incident majeur et avec des vols en baisse. Le dispositif sanitaire a toutefois été fortement sollicité, prenant en charge plus de 270 personnes dans les postes médicaux. Météo pour terminer, couverture nuageuse plus dense sur l'ouest ce soir, demain assez ensoleillé avec des voiles nuageux toujours par moments denses. Température minimum 13 degrés, maximum 26, et même chose pour mercredi avant un temps un peu plus frais dès jeudi avec des précipitations.
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0: 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Il est 22h. Benoît Cornu.
1: Les débats autour des relations Suisse-Union européenne ont commencé aujourd'hui au Parlement. Premier constat, la Suisse doit aller de l'avant. Le Conseil des États est entré en matière par 29 voix contre 15 sur le paquet d'accord avec Bruxelles. L'UDC opposé à l'ensemble, de même que quelques centristes et PLR alémaniques. Mais pour la majorité, la question n'est pas de savoir si la Suisse doit avoir ou non des relations étroites avec l'UE, mais comment les organiser. Ce sont les propos qu'on a pu entendre à Berne. Total Energy assume son cap dans les énergies fossiles. Le groupe pétro-gazier français a annoncé viser une croissance de 2 à 3% par an de sa production d'hydrocarbures entre 2030 et 2035, tout en augmentant ses dividendes aux actionnaires. Portée par la flambée des cours et des marges records dans le raffinage, cette feuille de route suscite évidemment la colère des ONG environnementales face à l'urgence climatique. Forte tension autour des établissements scolaires français aujourd'hui. 164 personnes ont été interpellées lors de manifestations et de blocages de lycées. Les élèves dénonçaient la surcharge des classes et le manque d'enseignants, mais la situation s'est dégradée et des tirs de mortier ont fait plusieurs dizaines de blessés. La situation vire désormais au bras de fer politique entre le gouvernement et la France insoumise, le tout avant une journée de mobilisation nationale demain. Au Maroc, séisme politique à Tanger. Au lendemain des législatives, le maire de la ville, Mounir Limouri, placé en garde à vue ce lundi, dès son retour d'Espagne, car soupçonné de fraude électorale. 5 autres personnes ont été écrouées dans ce dossier. Une affaire qui vient ternir la victoire de sa formation, arrivée en tête d'un scrutin malgré une abstention record. En Italie, dénouement judiciaire dans l'affaire Giulio Regeni. 10 ans après la mort du chercheur torturé et assassiné au Caire, le tribunal de Rome a condamné aujourd'hui par contumace 3 officiers de sécurité égyptiens. La peine, 10 ans de réclusion pour l'enlèvement de Giulio Regeni. Donc, un 4e suspect a été acquitté et l'accusation de meurtre n'a pas été retenue au terme d'un dossier qui empoisonne toujours les relations entre l'Italie et l'Égypte. Pas prêt de voir le puck, le club de hockey sur glace de Genève Servette devra patienter encore plus longtemps avant de voir la future patinoire du Trèfle Blanc à Lancy. Celle-ci devrait ouvrir désormais en 2032, alors qu'elle avait déjà été repoussée une première fois de 2 ans jusqu'en 2030. Le monde des lettres en deuil avec le décès de la romancière Jeannine Boissard, morte à l'âge de 93 ans, ont annoncé ce lundi les éditions Fayard. Figure majeure de la littérature populaire, elle avait conquis des millions de lecteurs sur plusieurs générations avec plus de 50 ouvrages, notamment la célèbre saga « L'esprit de famille ». Des nuages ce soir en Suisse romande et de belles éclaircies demain, mais toujours quelques voiles nuageux par moments denses, des températures de 13 à l'aube, de 26 au plus chaud de la journée.
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0: 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Il est 23h. Benoît Cornu.
1: La Suisse doit aller de l'avant dans ses relations bilatérales avec l'Union européenne. Le Conseil des États est clairement entré en matière ce soir sur le paquet d'accords avec Bruxelles par 29 voix contre 15. L'UDC s'est opposé à l'ensemble, de même que quelques centristes et PLR alémaniques. Les trois jours de débat ont démarré en fanfare. Les sénateurs ont discuté pendant 6 heures lors de cette entrée en matière. Les orateurs se sont succédés pour rappeler l'impact de l'Union européenne pour le pays et inversement. L'Union européenne, principal partenaire économique de la Suisse, a-t-on martelé, chiffre à l'appui. Sursis fiscal pour l'hôtellerie suisse. Le Conseil national a accepté de prolonger le taux réduit de TVA à 3,8% pour l'hébergement, mais seulement jusqu'en 2031 au lieu de 2035. Ce compromis trouvé malgré l'opposition de la gauche et du Conseil fédéral, qui déplore un manque à gagner annuel de 300 millions de francs. Le Conseil des États doit encore se prononcer. Une peine de 2 ans d'emprisonnement avec sursis, 50 000 euros d'amende et 3 ans d'inéligibilité avec sursis a été requise en appel contre François Bayrou dans le dossier des assistants d'eurodéputés du Modem dans lequel il avait été relaxé en première instance. Qui est responsable de cette infraction pénale ? Le responsable a estimé l'une des deux avocates générales au terme d'un réquisitoire de 5 heures, en estimant que le leader centriste, ancien premier ministre français, ne pouvait ignorer le système de détournement de fonds publics. En Inde, les autorités de New Delhi vont interdire toute construction pendant 6 semaines cet hiver dans le cadre d'une série de mesures annoncées aujourd'hui pour lutter contre la pollution atmosphérique dans la capitale indienne. Chaque année, pendant plusieurs mois, la mégapole de 30 millions d'habitants baigne en permanence dans un épais brouillard toxique généré par les usines et la circulation automobile, auquel s'ajoutent chaque hiver les fumées des brûlis agricoles provenant des régions environnantes. La France en football, grâce à un exploit de Michael Olysee, a arraché la victoire contre la Belgique ce soir à Bruxelles. En Ligue des Nations, c'est donc un deuxième succès en 2 matchs pour les Bleus de Zinedine Zidane. Michael Olysee qui a terminé d'une course solitaire et une frappe enroulée dans le but belge qui permet aux Français donc d'être en tête de leur groupe 1. La France qui a encore 2 matchs à jouer pendant cette trêve internationale. L'Italie et la Belgique. L'Italie justement, elle est venue à bout de la Turquie 4-1 grâce à une première mi-temps, 2 feux et 3 buts inscrits. Tempête dans un verre de rakia en Bulgarie avec ce projet de loi qui vise à encadrer l'eau de vie artisanale et qui suscite la colère. Le texte prévoit d'interdire d'offrir cette boisson traditionnelle à des personnes extérieures à la famille sous peine d'une amende de 1000 euros. Mais face au tollé, le gouvernement assure vouloir cibler le commerce illégal et non les cadeaux entre voisins. Température très chaude aujourd'hui, ce sera encore le cas demain, avec toutefois des nuages qui font leur apparition cette nuit. Ces voiles nuageux, ils seront par moments denses demain. Les températures, je vous l'ai dit, 13 degrés au matin, 26 l'après-midi. Ce sera la même chose pour mercredi, avec quelques gouttes pas exclues tout à l'ouest, et le temps devrait être plus frais jeudi.
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0: 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Il est minuit. Benoît Cornu.
1: Sous pression, le président de la FIFA, Gianni Infantino, lâche du lest, mais il temporise. Contesté après son projet avorté d'ouverture de la Coupe du Monde à des investisseurs privés, le dirigeant se dit prêt à mieux redistribuer les réserves de l'instance aux quelques 211 fédérations membres. L'UEFA et la CONCACAF réclamaient au moins 10 millions de dollars chacune. Infantino refuse pour l'heure d'avancer un chiffre, mais il renvoie l'examen du dossier au Conseil de la FIFA le 15 octobre prochain. En attendant, il demeure le seul candidat à sa propre succession à la tête de la FIFA, dont l'élection est prévue en mars 2027. Première étape franchie à Berne pour les relations bilatérales avec l'Union européenne. Par 29 voix contre 15, le Conseil des États est entré en matière ce lundi sur le volumineux paquet d'accords avec Bruxelles. Face au soutien d'une majorité qui souligne l'importance vitale du marché intérieur pour l'économie suisse, l'UDC et plusieurs élus conservateurs s'opposent fermement au texte, dénonçant une atteinte à la souveraineté nationale. Dégel diplomatique entre l'Arabie Saoudite et les Émirats Arabes Unis. Le ministre saoudien de la Défense a invité le vice-président émirati Mansour Ben Zayed pour un entretien en tête-à-tête ce mardi dans le royaume. Il s'agit du premier échange officiel direct depuis les vives tensions connues sur le dossier yéménite. Un rapprochement qui intervient alors que l'Arabie Saoudite subit une recrudescence d'attaques de la part des rebelles houthis contre ses infrastructures stratégiques. En Espagne, dénouement heureux pour la retraitée, devenue le symbole de la crise du logement. Expulsée la semaine dernière de son appartement madrilène où elle vivait depuis 70 ans, après une hausse de loyer de 275%, Marie-Carmen Abascal, 87 ans, va pouvoir réintégrer son domicile. Un accord a été trouvé ce lundi avec le propriétaire sous la pression d'une immense vague de contestations citoyennes dans tout le pays. Au Royaume-Uni, les 5 Britanniques arrêtés dimanche près de la base militaire de Fairford ont été libérés sous caution. La police antiterroriste poursuit activement ses investigations et n'exclut aucune piste, y compris celle d'une action pour le compte d'un État étranger. Un mot de football encore avec cette victoire de la France à l'arraché grâce à un exploit de Michael Olysee. Victoire 1-0 en Belgique ce soir à Bruxelles en Ligue des Nations. Et un deuxième succès en 2 matchs pour les Bleus de Zinedine Zidane. La France a encore 2 matchs à jouer pendant cette trêve internationale contre l'Italie et la Belgique. L'Italie justement qui est venue à bout de la Turquie 4-1 grâce à une première mi-temps de feu et 3 buts inscrits. Météo, couverture nuageuse plus dense sur l'ouest ce soir. Il y aura quelques éclaircies demain, mais toujours quelques voiles nuageux par moments denses. Des températures de 13 degrés à l'aube qui iront jusqu'à 26 au plus chaud de la journée. Ce sera la même chose pour mercredi. Et puis jeudi, le temps devrait être plus frais avec quelques précipitations.
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roule actuellement à contresens sur l'autoroute A3 Coire-Zurich, à la hauteur du tunnel de Hof. Quelle que soit votre direction, rabattez-vous impérativement sur la voie de droite et ne dépassez sous aucun prétexte.

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1: Un véhicule roule actuellement à contresens sur l'autoroute A3 Coire-Zurich, à la hauteur du tunnel de Hof. Quelle que soit votre direction, rabattez-vous impérativement sur la voie de droite et ne dépassez sous aucun prétexte. Je répète, un véhicule roule actuellement à contresens sur l'autoroute A3 Coire-Zurich, à la hauteur du tunnel de Hof. Quelle que soit votre direction, rabattez-vous impérativement sur la voie de droite et ne dépassez sous aucun prétexte.

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1: Et il n'y a plus de danger lié au contresens annoncé précédemment sur l'autoroute A3 Coire-Zurich à la hauteur du tunnel de Hof. Bonne route à vous et néanmoins prudence.

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0: 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Il est 1h.
1: Laurent Blanchard.
2: La Suisse doit aller de l'avant dans ses relations bilatérales avec l'Union européenne. Le Conseil des États est entré en matière hier par 29 voix contre 15 sur le paquet d'accords avec Bruxelles. L'UDC y est opposé ainsi que quelques centristes et PLR alémaniques. Les débats doivent à présent se poursuivre jusqu'à mercredi. Caritas réclame davantage de soutien aux travailleurs pauvres alors que de nouvelles hausses de primes d'assurance maladie sont encore à redouter cette année. Eh bien, l'organisation appelle à mieux soutenir les personnes qui travaillent sans parvenir à couvrir leurs besoins de leur ménage notamment. 360 000 travailleuses et travailleurs seraient concernés, soit près de 9% des actifs. Les 5 suspects d'un projet d'attentat contre une base aérienne en Angleterre ont été libérés sous caution hier. L'enquête se poursuit pour connaître leurs intentions alors qu'ils se trouvaient à proximité de cette base utilisée par les États-Unis pour mener des frappes en Iran. Les suspects sont des ressortissants britanniques âgés d'une vingtaine d'années. Téhéran nie toute implication. En France, le Rassemblement national fait bloc derrière son président après l'apparition d'une enquête de Mediapart attribuant à Jordan Bardella des messages antisémites, des échanges alors qu'il avait entre 17 et 18 ans. Le principal intéressé conteste et dépose plainte pour diffamation. Marine Le Pen, qui dit ne pas avoir lu l'article, estime toutefois qu'il ne peut s'agir que d'un faux. La gauche appelle à la démission ou à faire barrage au Rassemblement national. Un sursis pour l'hôtellerie suisse. Le Conseil national accepte finalement de prolonger le taux réduit de TVA à 3,8% pour l'hébergement. Prolongation jusqu'en 2031 au lieu de 2035. Un compromis malgré l'opposition de la gauche et du Conseil fédéral. Le manque à gagner annuel serait de 300 millions de francs. Le Conseil des États doit à présent se prononcer. Si vous surfez sur Internet à bord d'un vol suisse, vos données transiteront par Starlink. La compagnie suisse annonce hier avoir mis en service son tout premier appareil équipé de cette technologie détenue par Elon Musk. Toute la flotte en sera équipée d'ici 3 ans. Un accès Internet à très haut débit qui sera gratuit pour tous les passagers d'ailleurs. Les appels par contre ne sont pas autorisés, tout comme la diffusion de contenu en direct pendant le vol. Un cancer sur 8 dans le monde est lié à des infections et elles seraient souvent évitables. C'est ce que révèle cette nuit une nouvelle estimation de l'Agence contre le cancer de l'Organisation mondiale de la santé. Selon l'étude publiée par The Lancet Oncology, l'Asie de l'Est concentre 42% des cancers d'origine infectieuse. Et là, vous avez reconnu Razorlight. Andy Burrow annonce un nouvel album solo, Map of the World, avec un nouveau single, Nothing Matters Anyway. Son premier album solo depuis 7 ans sortira le 29 janvier 2027. Un album libérateur de la parole. On passe tellement de temps à se soucier de ce que les gens pensent. Et puis, avec les téléphones et les réseaux sociaux, on se rend compte que tout le monde s'en fout. C'est ce qu'estime en tout cas Andy Burrow dans une interview récente au magazine New Musical Express. Un petit mot de la météo avec un ciel ensoleillé. Ça va évidemment nous intéresser ce mardi avec des voiles nuageux denses par moment. Il fera jusqu'à 26 degrés. Temps identique pour demain, mercredi, avec l'arrivée d'une perturbation en soirée.
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0: 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Il est 2h. Laurent Blanchard.
1: Nouvelle explosion entendue à Kiev cette nuit. Des journalistes de l'AFP signalent des défenses anti-aériennes activées pendant l'alerte. D'autres font état d'une attaque combinée de drones et de missiles sur la capitale. Dans ce contexte, Vladimir Poutine ordonne d'accroître encore le nombre de soldats actifs dans l'armée russe. 1 550 000 selon un décret relaté par l'agence Reuters cette nuit. C'est une hausse de 15 500 hommes. Le président ukrainien Vladimir Zelensky estime quant à lui que la Corée du Nord se prépare à envoyer 10 000 hommes supplémentaires pour aider Moscou. L'Iran s'attend à recevoir sous peu, via le Qatar, une réponse des États-Unis à sa dernière proposition d'accord pour un cessez-le-feu et une réouverture du détroit d'Ormuz. Déclaration du ministre iranien des Affaires étrangères. Donald Trump a en tout cas contesté avoir proposé à l'Iran une levée des sanctions et le dégel des fonds, ce que prétendait le média américain Axios. Le pape Léon XIV a quitté la France hier soir. Depuis Metz, au quatrième et dernier jour de sa visite, le souverain pontife a appelé l'Europe à se dresser contre le mensonge et la tromperie. Il cible ainsi des relations internationales de plus en plus barbares. Continuons à marcher ensemble, a aussi conclu le pape devant 35 000 fidèles. En Suisse, le PLR ne veut pas de hausse de la TVA. Le Parti libéral a lancé hier sa campagne contre la hausse soumise au vote le 29 novembre. Une augmentation de 0,4 points du taux normal pour financer la 13e rente AVS. Elle permettrait ainsi de récolter 1,5 milliard de francs. Le PLR estime que cette ponction supplémentaire serait néfaste pour le pouvoir d'achat et les PME. Ils seront 14 dans le canton de Fribourg à abriter l'un des 7 sièges au Conseil d'État, clôture des inscriptions hier pour les élections cantonales du 8 novembre. C'est un petit peu moins qu'en 2021 avec 19 candidats. Cette fois, 3 ministres ne se représentent pas. Élection qui compte aussi 686 candidats pour le législatif. C'est cette fois 22 de plus qu'il y a 5 ans. La Suisse va tenter de confirmer sa bonne entrée en matière en Ligue des Nations de football samedi dernier, après la victoire 3-0 face à la Macédoine du Nord. Eh bien, la Nati affronte l'Écosse ce soir, match à suivre sur RTS2 dès 20h10 en direct de Glasgow. Les supporters écossais qui, on l'espère, ne vont pas crier trop fort, puisque l'entraîneur de la Suisse, Murat Yakin, a eu des petits soucis avec son ouïe hier. Conséquence d'une escale supplémentaire à Zurich, l'oreille que l'on sait délicate du coach n'a pas supporté les changements de pression répétés.
2: 4, 3, 2, 1.
1: Et puis mission accomplie hier pour Starship, la méga fusée de SpaceX. Le but de ce 14e essai était de voler en orbite pour la première fois autour de la Terre et d'y déployer 26 satellites Starlink de nouvelle génération. Malgré un problème de moteur, l'opération semble en tout cas réussie pour le lanceur pensé pour envoyer des data centers dans l'espace et aussi mener des voyages vers la Lune et vers Mars.
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1: Sur l'autoroute A1 Genève, en direction de Lausanne, entre Morges-Est et l'échangeur des cubes blancs, il y a une perturbation en cours. Un accident que je vous répète donc sur l'autoroute A1 Genève, en direction de Lausanne, entre Morges-Est et l'échangeur des cubes blancs. Et un petit mot de la météo, c'est encore une journée assez ensoleillée qui vous attend avec des voiles de nuages denses par moment. Il fera jusqu'à 26 degrés en pleine.
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